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1: Les femmes finalement se révoltent moins encore à cause du tort qu'on leur a fait qu'à cause du tort qui est fait à la nature, qui devient un tel crime, qui devient finalement la disparition de toute l'espèce, hommes et femmes.
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3: Je n'ai pas la démarche féline. J'ai le dos des femmes ancêtres, les jambes arquées de celles qui ont partagé, de celles qui accouchent en marchant.

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1: Nous arrivons dans un paysage vallonné d'où se détachent les sucs, vieux volcans endormis comme autant de tortues ancestrales. À leurs pieds, dans un bocage de haies basses et de murs en pierre noire, s'étalent des champs d'orge et de blé, des prairies, des vaches. Trois gendarmes bloquent la route et nous disent de nous garer plus loin. De retour à pied, nos sacs à dos sont minutieusement inspectés. En contrebas, c'est tout un fourgon de CRS qui tue le temps. Certains assis sur le sol, une cigarette au bec, d'autres dans le camion, impatients de voir arriver la relève. Une femme et un homme, armés jusqu'aux dents, s'avancent à notre rencontre. Papier, s'il vous plaît. Ils pianotent nos identités sur un smartphone. L'un d'eux remarque une faute de frappe dans mon prénom. Un fichage ? Non, non, m'assure-t-on. Simple vérification. Un dernier flic, à la mine patibulaire, traîne à l'entrée du site. Nous voilà vérifiés, certifiés inoffensifs. L'État nous a bien fait comprendre que nous n'étions là que tolérés, sous haute surveillance. Dans une longue vue, facétieusement dirigée sur ceux qui nous surveillent, on découvre que le même dispositif équipe l'autre côté de la route, seconde voie d'accès au site. C'est en tout une trentaine de gendarmes et de CRS qui se relaieront pendant ces trois journées des soulèvements de la terre. Nous arrivons dans un champ vivant et gai comme une fête foraine. Chacune, chacun semble trouver sa place et son rôle. Un ami me raconte comment tout s'est monté la veille en quelques heures seulement. Barnum, cantine, boulangerie itinérante et librairie militante. Des palettes en guise de banc et des auvents pour se protéger du soleil. Là, une expo photo avec des insectes en grand format. Ici, la sono. Au fond, un étrange jardin permacole, surplombé de deux magnifiques cabanes en devenir. Nous sommes à Houillon, sur la commune de Saint-Austien, à quelques centaines de mètres en contrebas de la RN 88, cette magnifique route qui traverse la France de Toulouse à Lyon. Laurent Wauquiez, ex-chef de file des Républicains et actuel président de la région Auvergne-Rhône-Alpes, s'est fait un point d'honneur d'en poursuivre l'élargissement en 2x2 voies entre Saint-Austien et le Pertuis. 226 millions d'euros et 140 hectares de terres agricoles, de forêts, de zones humides sacrifiées pour 10 km d'autoroute. Quel gâchis!
2: Il y a 30 ans, lorsque la décision a été prise, on sait pertinemment que la décision n'a pas été prise dans le cadre de l'intérêt général. Il faut savoir qu'il y avait une variante à ce parcours-là, à ce tracé-là, qui était, en termes de coûts environnemental et financier et technique, bien moindre que celui-ci.
3: Qui était aussi une 2x2 voies ou
2: qui était une 2x2 voies, mais qui passait à la lisière de la forêt, là-haut. Donc avec très peu d'impact paysager, très peu d'impact environnemental et un coût financier moindre. Et ce choix n'a pas été fait, tout simplement pour privilégier quelques intérêts particuliers. Ça, il faut le savoir. Je ne sais pas si les gens, en fait, ont bien conscience de cette histoire-là. Il y avait un intérêt foncier, puisque ce tracé, effectivement, avait un inconvénient, c'est qu'il l'obligeait à passer sur un terrain qui, aujourd'hui, est devenu un lotissement. Voilà, c'est tout simple. Et c'est la raison essentielle. Il n'y en a pas d'autre, c'est ça qui est terrible. C'est-à-dire qu'il y a une décision politique qui n'a pas privilégié l'intérêt général.
4: Alors, ce qu'il faut comprendre avec ce projet, c'est qu'il avait été complètement mis sous la pile parce qu'il existe depuis 1980, donc ça fait plus de 30 ans qu'il existe. Et en fait, par son coût exorbitant, par la complexité géologique, naturelle, par la caractéristique, on va dire, de la région, c'est un projet qui a fait qui avait été laissé tomber par l'État, sachant que ça concerne une route nationale, donc normalement il concerne directement la responsabilité de l'État. Et c'est un projet du coup qui avait été abandonné, clairement, parce que l'expropriation elle a eu lieu entre 1997 et 2007. Donc la fin de la période d'expropriation, c'était 2007. Après une expropriation, en principe, on attaque les travaux. Et là, on est en 2021. Donc ça fait une quinzaine d'années, presque une quinzaine d'années après la fin de l'expropriation, il ne s'est toujours rien passé.
2: Les 30 ans, il y a une raison essentielle, elle est budgétaire, c'est qu'il n'y avait pas les financements dans un premier temps. Et pourquoi maintenant ? Pourquoi maintenant ? Parce que vos quais. Moi, j'ai pas de parti pris, mais c'est la réalité. C'est parce que M. Wauquiez a décidé de financer sur les budgets de la région, alors que c'est pas une compétence région, hein, il faut le savoir. Les routes nationales, c'est pas une compétence région. Donc, M. Wauquiez a décidé de mettre sur la table les 226 millions, je crois, hein, d'euros sur le budget de la région. Alors, bon, effectivement, les citoyens pourraient se poser la question de savoir pourquoi la région finance cette route alors que ce n'est pas dans sa compétence. Voilà, la raison, elle est là, hein, simplement. Dans un premier temps, il n'y avait pas d'argent, et aujourd'hui, il y a de l'argent parce que, exceptionnellement, non pas l'État, hein, mais la région a décidé de financer cette route. Et il y a aussi un élément, je crois, qui est juridique, c'est qu'au bout de 30 ans, si les choses ne s'engagent pas sur le plan budgétaire, le processus serait à remettre en cause, c'est-à-dire refaire une nouvelle étude, etc.
3: Déclaration d'utilité.
2: Exactement.
3: Publique, etc.,
2: exactement. Donc voilà les raisons en fait.
5: Ce lien à construire avec les habitants, lien au pluriel. Alors on faisait partie d'un principe général qui était on se bat contre et on se bat pour. Le principe général quand on dit on se bat pour, c'est-à-dire qu'on veut être à l'écoute des demandes des habitants, y compris ceux qui sont favorables à une forme de déviation pour les villages de Saint-Austien d'abord et du Pertuis. C'est-à-dire que pour les gens qui ne veulent plus avoir leur village traversé par la route actuelle.
2: Il aurait fallu faire pression sur les décideurs pour les faire revenir au bon sens et à l'intérêt général, tout simplement, quoi.
3: Ça a été évoqué tout à l'heure au micro. Il y a des nuisances réelles. C'est que la route telle qu'elle est actuellement, est-ce que vous imaginez qu'on pourrait garder un statu quo ?
2: Non,
3: en fait, la route, elle traverse, c'est une nationale qui traverse des villages.
2: Tout à fait. Donc, alors, bon, effectivement, ce tracé dont je vous ai parlé, qui est le tracé sud, intitulé le tracé sud par opposition à celui-ci qui est le tracé nord, permettait à la fois de réduire les impacts paysagers et environnementaux et bien sûr de mettre fin aux nuisances routières actuelles. Donc il cumulait que des avantages. Et aujourd'hui, à mon avis, mais je ne suis pas technicien, il y aurait la possibilité de trouver des variantes ou une nouvelle variante qui permettrait de préserver à la fois éviter l'impact environnemental actuel et puis éviter les nuisances routières, effectivement, mettre fin aux nuisances routières. Mais encore faudrait-il avoir la volonté et l'énergie de reprendre l'étude. C'est ça, en fait, qui est dommageable. C'est que, en gros, on reste sur une étude qui a été faite il y a 30 ans, avec des idées, comme vous venez de dire, et une vision des choses d'il y a 30 ans, alors qu'il faudrait réactualiser les choses et revoir dans son ensemble. Enfin, moi, c'est mon avis. Voilà.
5: Donc, les propositions qui émanent des membres du groupe et sur lesquelles on s'est mis d'accord. Premièrement, prendre en compte les besoins de mobilité quotidienne des habitants. Deuxièmement, s'attaquer aux nuisances. Donc, sécuriser l'existant et, si on fait une déviation, prévoir des indemnités. Des rachats des maisons de façon sérieuse. Troisièmement, bien sûr, ce qui découle du point précédent, c'est proposer une solution alternative. Et pour ça, on n'a pas les compétences techniques et donc on chercherait un bureau d'études d'un peu militant parce qu'on n'a pas non plus les fonds pour payer un bureau d'études. Donc un bureau d'études, je ne sais pas si ça existe, mais qui serait de sensibilité écolo. Bref, point d'interrogation, mais prévoir une petite déviation à échelle humaine.
3: Vous pensez qu'au village, par exemple, les gens vont voir cet événement d'un bon œil, comme des alliés, des jeunes qui se mobilisent, ou vous, est-ce que ça jase sur la place du marché ?
6: On ne sait pas trop, là, mais après on voit qu'il n'y a pas beaucoup de gens qui sont venus de Saint-Austien. Il y a beaucoup de gens qu'on ne connaît pas là. Donc les gens ne participent pas, je dirais.
2: C'est déplorable, mais en même temps, si vous voulez, il y a des gens qui s'étaient fait une raison, je pense déjà. Et puis il y en a qui sont, on peut le comprendre pour le village, puisque par rapport aux nuisances routières, ils ont envie d'être soulagés de ces nuisances routières. Donc c'est difficile à eux de leur demander de se positionner contre la route. Mais enfin, oui, je peux, oui, on rencontre encore des agriculteurs, alors qu'ils sont directement normalement impactés, qui disent être pour le projet. Donc c'est assez effarant, effectivement. Mais bon, voilà, c'est comme ça. Encore, il y a besoin de la prise de conscience collective qu'on se bat pour un projet qui va au-delà des intérêts particuliers des uns et des autres, je pense qu'il y a encore du chemin à faire.
7: Oui, puis on a changé de génération.
2: Oui.
7: Ceux qui se sont battus il y a 30 ans ont aujourd'hui 30 ans de plus. Donc ils n'ont pas la même dynamique, ils n'ont pas la même énergie et ils n'ont surtout pas le même état d'esprit. Parce que la notion d'écologie, comme on vous l'a expliqué, à la base, ce n'était pas vraiment pour ça qu'ils se sont battus. C'était pour l'intérêt personnel. Donc aujourd'hui, 30 ans de plus, ils ne sont pas dans cet état d'esprit. Alors quand on dit, effectivement, ici, sur du long terme, je ne sais pas comment ils pourraient réagir, les personnes de Yeg. Je ne sais pas. Je ne sais pas si ça serait très, très bien perçu qu'il y ait une installation plus longue, d'occupation de terrain plus longue. Je ne sais pas.
8: C'est... Après, on ne peut pas parler pour les gens, que pour tout le monde, hein, ça c'est clair. Mais...
9: C'est sûr.
3: Ouais, c'est délicat. C'est chaud.
7: C'est pour ça que
6: tous les gens qui sont de Saint-Austin, de la commune, sont pour, parce qu'ils n'auront plus la route devant chez eux.
7: Oui, mais il y a combien d'habitants dans le bourg même?
6: Je ne sais pas.
7: Centaines, 250.
8: C'est là où il y en a le moins.
10: Oui, parce que la question, c'est en fait tous les nouveaux impactés, tous les gens qui vont se retrouver avec une maison au bord de la route, ouais, ou une forme au, ouais, bord de la route, ouais, qui est quand même assez important, ouais, au final.
6: Après, en agricole, dans le village, il y a 30 ans de ça, il y avait 7-8 agriculteurs. Maintenant, il n'y en a plus, quoi. Et maintenant, il reste 3 agriculteurs dans la commune, 3 gros agriculteurs. Après, des doubles actifs comme moi, 2 ou 3, et puis c'est tout. Donc les gros agriculteurs, après, ils essayent de récupérer tous les terrains pour toujours être plus gros.
3: Pour être, après, bon, mais vous allez peut-être voir une génération de jeunes paysans s'installer dans le coin.
6: Pas.
4: Donc on se retrouve sur la commune de Saint-Austien, au lieu dit Houillon, sur un terrain qui a été exproprié, autour des années 2000, quoi. C'était pas totalement à la fin de l'expropriation. Ce terrain, il a quand même une particularité, c'est que normalement la route devait passer dessus pour continuer le projet. La région a acheté d'autres terres à côté pour faire passer la route sur les autres terres d'à côté. Donc là, on est sur un terrain en fait qui est exproprié, qui fait partie de ces 140 hectares de terrain exproprié où la route devait passer dessus. Si la route se fait en suivant ce projet, et où en fait la route passera pas dessus, donc en fait on peut se dire que là où on est, il y aura jamais de voiture, il y aura peut-être des aménagements. Là où on se trouve exactement, ce sera un chemin qui desservira des parcelles agricoles. Mais là en fait clairement, c'est que depuis la fin de la période d'expropriation, et ben en fait il y a eu plein de, la réglementation a évolué, donc juste devant nous il se trouve une parcelle en zone humide avec des peupliers. C'est une parcelle elle est répertoriée comme habitat d'intérêt communautaire, prairie de fauche humide. On a recensé 2 espèces végétales très rares dedans, et là en fait pour pas avoir à compenser une perte d'habitat comme ça, et la route le projet prévoit de passer sur la parcelle d'en face pour éviter cette zone là.
11: Les zones humides, ça a des fonctions de réservoir de biodiversité, ça on va dire, on y pense assez facilement. Ça a des fonctions hydrologiques qui sont extrêmement importantes, parce que ça va permettre soit de stocker de l'eau, ça va permettre de la restituer, de faire du soutien d'étiage. Ça va permettre de recharger les nappes. Ça va permettre aussi de limiter les crues. Ça a des fonctions aussi sur l'épuration de l'eau. On n'y pense pas toujours, mais on a montré que les zones humides, notamment, elles retenaient beaucoup de particules. Ça a des fonctions aussi patrimoniales. Et ça peut aussi avoir des fonctions agricoles, parce que ça peut faire notamment du fourrage de réserve pendant les périodes sèches.

0: l'effondrement du vivant qui a plusieurs symptômes. D'abord, une réduction de la biodiversité à travers les extinctions d'espèces. Vous avez sûrement vu passer ces chiffres, entre 100 et 1000 fois plus d'extinctions actuellement que ce qui se passerait dans la nature normalement, c'est-à-dire avec des cycles de spéciation, extinction, etc., qui fait qu'actuellement, on considère qu'on est dans une période qu'on caractérise comme un sixième épisode d'extinction massive. Il y a un autre symptôme de cette crise de l'effondrement du vivant qui est ce qu'on appelle la défaunation, c'est-à-dire que le vivant sauvage se mortifie, s'amenuise, il y a moins de diversité, mais surtout il y a moins d'individus. Alors pareil, hein, c'est toujours que des chiffres, mais il y a l'indice Planète Vivante qui est édité tous les 2 ans. Cet indice, il signale par exemple que depuis les débuts des années 70, on a 60% des vertébrés sauvages terrestres qui auraient disparu. Donc là, ce n'est pas les espèces elles-mêmes, hein, c'est le nombre d'individus. Parallèlement, ce n'est pas qu'il y a moins de vivants parce que la biomasse des vertébrés domestiques explose littéralement. On a plus de poulets aujourd'hui sur la Terre que de n'importe quel autre oiseau de n'importe quelle espèce. Idem pour le cochon et les mammifères. Donc ce n'est pas qu'on a une crise du vivant, c'est qu'on a une crise du sauvage. On a une surproduction de vivants domestiques, en fait. Puis encore, bon, après, on pourra en discuter. Est-ce que c'est du vivant? Parce que cette surproduction, c'est vraiment la production industrielle, la production animale industrielle. Et puis, un troisième symptôme, qui est la dégradation des milieux naturels, à la fois par leur disparition, hein, pure et simple, bétonisation, artificialisation, mais aussi par des dégradations moins directes. En particulier, ça nous concerne dans tous les cas de création de routes, d'autoroutes et d'infrastructures de transport en général, la fragmentation qui a un effet catastrophique sur les dynamiques naturelles, la fragmentation des milieux, la pollution aussi, pollution des sols, qui a un gros impact sur la nature.
1: La réglementation du éviter, compenser, réduire.
2: Fréquence éviter, réduire, compenser.
3: La promesse de l'équivalence écologique. C'est se dire que ce qui est détruit à un endroit donné, ce qui va être refait à un autre endroit, vaudra la même chose.
2: Nous, au Conseil national de protection de la nature, notre rôle, c'est de délivrer des avis, positifs, favorables, défavorables ou favorables sous condition, ce qu'on appelle la dérogation à la protection stricte des espèces. Et on évalue notamment cette séquence éviter, réduire, compenser, et est-ce que, d'après nous, elle permet d'atteindre l'objectif d'absence de perte nette de biodiversité. Autant vous dire que, du coup, on délivre beaucoup d'avis négatifs.
4: Mais on nous dit, pas de problème, parce que le sage Loiramont, il a prévu un ratio de compensation. C'est-à-dire que le sage Loiramont dit, si vous détruisez une zone humide, il faut que vous compensiez par 2 fois la surface de cette zone humide. C'est déjà bien, on se dit 2 pour 1, c'est bien, vous perdez 20 hectares, mais vous en gagnez 40. Mais la ratio, ça va dépendre, on pourrait dire, en fait, il faudrait raisonner au cas par cas. C'est quelle est la fonction vraiment de la zone humide qui va être détruite? Quelle est la fonction attendue de celle qu'on va restaurer? Quel est le laps de temps qu'il va y avoir? Est-ce qu'il y a un risque d'échec? Et ça, c'est pas intégré. Donc, on nous dit qu'on va restaurer pour 40 hectares de... Donc, on va créer 40 hectares de zone humide. Donc, c'est là que ça pose problème, parce que les zones humides, ce sont essentiellement des prairies humides, donc avec beaucoup de graminées, ou ce qu'on appelle des mégaforbias, avec des plantes, on va dire, un peu plus grandes. Et pour l'instant, ce qu'on nous propose comme terrain, c'est sûr qu'on ne va pas trouver des zones humides comme ça. Donc, ce sont des parcelles qui sont morcelées. C'est réparti sur les communes d'Arolles. Il doit y avoir Saint-Geur, il y a Champclose, il y a Fresnay-la-Cuche, il doit y avoir Lantriac, j'en oublie peut-être une commune. Donc, c'est morcelé, c'est pas tout près. Ensuite, ce sont des parcelles d'épicéas, en fait, qui ont été installés sur des zones qui étaient un petit peu humides avant, qui avaient été drainées. Donc on va dire, il va falloir colmater les drains, il va falloir couper tout ou partie des épicéas, et après on va recréer une zone humide. Donc c'est sûr qu'avant d'arriver à une compensation complètement écologique, il va falloir un laps de temps important. On peut se poser des questions justement sur même la gestion quand même de ces parcelles. La plupart, ce sont des parcelles communales actuellement, qui ont été gérées par l'ONF. Ça veut dire qu'il y avait des petites zones humides, on les a détruites pour planter des épicéas, et puis maintenant on dit, tiens, ça pourrait servir pour compenser, pour refaire des zones humides. Donc la logique de notre système.
2: Là, pour parler de la compensation physique, c'est-à-dire on va aller mettre en face d'une zone humide détruite un essai de reconstituer une zone humide, donc la plupart du temps sur une zone déjà naturelle, on va aller mettre en face d'hectares détruits, bah, des hectares qu'on va protéger. Mais en fait, ça, c'est penser que... Enfin, c'est oublier qu'on a une planète qui est finie en termes de surface et que quand on détruit quelque chose, quand même on protège un autre endroit, en fait, on a quand même détruit quelque chose. Et que si on se comporte comme ça, de fil en aiguille, on va finir par détruire toute la planète. Enfin, que, en fait, le principe même de compensation, le penser, c'est se dire qu'on a des pièces de rechange pour notre planète, quoi, ou qu'on a une planète qui est étendable à l'infini. Et donc ça, ça nous choque profondément.
5: Il y a un peu le problème ici. Par exemple, une mare avec, il y avait, je crois, 2000 tritons. C'est dans une forêt urbaine, périurbaine, on va dire. C'était pour le métro du Grand Paris. Si une mare accueille tant de tritons, c'est qu'elle a des conditions chimiques, pédologiques, dans l'environnement proche qui sont favorables à ces tritons. Là, il a été décidé de tous les capturer, de les déplacer dans une autre mare qui se situait à 1 km d'ici, en disant bah, « il n'y a pas de tritons dans cette mare, ils vont être bien ». Non, s'il n'y a pas de tritons dans cette mare, c'est qu'il y avait une raison pour laquelle les tritons n'y allaient pas. Donc ils ont tous été déplacés là, ils ne sont pas restés, on ne sait pas ce qu'ils sont devenus, adieu. La mare a été supprimée. Et les mesures compensatoires pour cette mare ont été faites à 5 km de là, derrière 5 autoroutes, donc ce n'est pas du tout les mêmes populations. Et en plus, elles ont été globalement, une mare a été creusée, mal faite, bref.
3: La logique qui est la leur, c'est qu'un espace à un endroit donné vaudra bien un autre espace à un autre endroit. Et en fait, c'est ça aussi qui est fondamentalement là-dedans, au-delà de la question. Évidemment, il y a des arguments écologiques pour dire qu'effectivement, une zone humide à un endroit donné ne vaudra jamais une zone humide à un autre endroit, parce qu'elle n'a pas la même fonction. Et en fait, dans leur logique, pour eux, vraiment, les aménageurs, c'est simple, ils font de l'écologie comme ils font des autoroutes, littéralement, avec les mêmes machines, en général. C'est-à-dire que creuser une mare, c'est la même machine qui a fait le remblai qui va faire la mare à côté. Et aussi, vraiment, pour eux, ils ont une vision de l'espace qui est vue d'en haut, qui est une carte, qui est un orthophotoplan, et sur lesquels on trace des lignes, et en fait, on va déplacer des mares comme on a fait le tracé d'autoroute. Mais vraiment, littéralement, ces personnes-là disposent de l'espace. Vraiment, ils ont eu un rapport très ingénieur, constructeur de ça. Et pour eux, une route à un endroit vaut bien une route à un endroit donné, et pareil pour une mare ou une zone humide.
5: On a énormément de cas de figure où, un, les bases de l'écologie ne sont pas respectées, de deux, soit on ne sait pas faire en termes de génie écologique, et même quand on sait faire que c'est bien fait, il y a un autre souci, c'est que souvent ce n'est pas suivi dans le temps, très peu, et que ça se dégrade assez vite.
6: Et sur le terrain, qu'est-ce que j'ai vu ? J'ai vu les zones d'hivernage défrichées en plein hiver, avec des gros engins qui passent, qui tassent les galeries, qui enterrent vivants, tous les amphibiens. Alors après le printemps, bah, y a quelques grenouilles rousses qui résistent, qui viennent pondre des œufs. Normalement, on était censé venir les ramasser pour les mettre dans des mares de remplacement. Il faut savoir que quand un têtard naît sur une mare, il revient en général l'année d'après. Donc le mieux, c'était de prendre l'amphibien auparavant pour l'emmener sur la mare de remplacement. Bon, ben tout ça, je pense qu'il y a un problème de compétence. On ne sait pas faire. On ne sait pas faire, en tout cas sur le terrain, on ne le voit pas du tout appliqué. Pourtant, c'est marqué noir sur blanc dans toutes les mesures qu'on trouve dans l'arrêté préfectoral. Il y a un grand écart entre ce que les entreprises sont capables de faire et puis ce qui est dit sur le papier.
5: Typiquement, sur ce projet-là, on a délivré un avis défavorable, ce qui peut parfois conduire à l'abandon du projet, mais c'est un avis qui est simplement consultatif, dont le préfet ou le ministre, selon les espèces concernées, se saisit, et c'est lui qui, en connaissance de cause, avec tous les éléments qu'il a sous sa main, décide ou non d'autoriser le dossier. Donc ici, on est dans un cas où, malgré l'avis négatif du CNPN, le préfet a autorisé le dossier.
4: Les zones humides, ce sont quand même les écosystèmes qui sont les plus menacés, qui ont été les plus détruits. Ça n'a pas bonne réputation d'une manière générale. C'était les marais, c'est humide, c'est gadouilleux, on s'enfonce, on ne peut pas y rentrer en machine. Donc le tribut, notamment par la mise en culture, a été assez lourd dans notre secteur sur la Haute-Loire. Par exemple, il y a un immense marais à Darsac, donc de l'autre côté du puits. Bon, c'est du passé, donc il y a beaucoup de zones humides qui ont disparu.
0: Les changements climatiques, on en parle beaucoup. Moi, je ne suis pas spécialiste. Vous avez sûrement déjà vu passer les courbes du GIEC. On est tous au courant que ça va extrêmement mal et qu'une des nécessités de survie pour nous, et encore plus pour les trois quarts de la planète qui n'auront pas les options technologiques qui nous permettront de nous prémunir contre l'intensification des catastrophes climatiques, etc., c'est d'arrêter très très très vite de dégager des gaz à effet de serre, notamment la consommation des énergies fossiles. Les routes, c'est comme des tuyaux, c'est la mécanique des fluides qui régit le transit des bagnoles et des camions, c'est que plus tu peux en mettre, plus il y en a. Donc tu avais deux fois une voie, tu avais beaucoup de camions, tu as deux fois deux voies, tu as deux fois plus de camions dans un sens et dans l'autre. Tout l'argent qu'on met là-dedans, c'est de l'argent qu'on met pas et qu'on enlève même au ferroutage, au transport. Là, c'est la région, on apprend qui va financer ça. Les régions, elles ont des gros enjeux sur le transport ferré, y compris pour les particuliers, etc. Donc évidemment que d'un point de vue climatique, aujourd'hui, ce qu'il faut, c'est fermer des routes. En fait, il faut se le dire, il faut fermer des voies parce que ça ne tiendra pas, ça ne fait aucun sens de penser qu'on va multiplier. Non seulement ça fait aucun sens, mais c'est écrit dans la fameuse stratégie nationale bas carbone qu'on va ralentir la croissance des véhicules personnels et des poids lourds.
7: Pour celles et ceux qui prennent au sérieux la question du devenir de la Terre et du devenir de la planète, le métier de paysan, c'est la manière concrète et pratique de la prendre le plus au sérieux. C'est-à-dire que là, dans les 10 ans qui viennent, comme on l'a dit, il y a la moitié des exploitants qui partent à la retraite, il y a tout un tas de terres qui vont changer de main. Et ces terres-là, si demain elles vont à l'agriculture intensive, c'est la catastrophe qui va encore aller plus vite. Et du coup, c'est sûr qu'il y a quelque chose à trouver dans le lien entre l'engagement de plein de jeunes aujourd'hui sur la question climatique et la vocation paysanne. Comme une espèce de débouché ou de perspective positive et constructive là-dessus. Prendre l'environnement au sérieux, c'est pas simplement faire des marches climat, signer des pétitions et tout, c'est aussi instituer un rapport quotidien, une relation quotidienne au vivant pour nourrir ses semblables. Et c'est ça le métier de paysan, et c'est ça qui fait que c'est beau, et c'est ça qui fait qu'on peut y trouver du sens et construire une vie autour de ça.
0: Et puis le troisième péril, c'est ce qu'on pourrait appeler l'hétéronomie alimentaire. En fait, c'est ce qu'on hérite finalement de la mondialisation, de la dérégulation des marchés, de cette idée complètement maniaque que la bouffe, hein, ça pourrait être une marchandise comme les autres, et qui fait qu'en fait, on s'est mis dans des situations collectivement où on est totalement hétéronome, c'est qu'on est incapable de se nourrir. Alors c'est un problème évidemment humain, social, philosophique, tout ce que vous voulez, mais c'est un problème écologique aussi, parce qu'en fait ça veut dire qu'on se comporte comme une population qui n'a aucune limite biophysique instanciée par les réalités, les espèces d'incompressibles écologiques que sont la disponibilité des terres, la capacité de charge des milieux, notre capacité sociale à s'organiser pour produire, transformer, distribuer, etc.
7: Pour parer au caractère extrêmement exigeant et à l'engagement exigeant que ça comporte une activité paysanne, c'est l'idée de promouvoir et multiplier les formes collectives d'installation. Dans le sens où, en face, les cumulards, alors eux, ils innovent beaucoup dans les montages sociétaires. Et ils déploient plein de formes. Et nous, d'un autre côté, en face, bon voilà, il y a de plus en plus de GAEC. Il y a des gens qui commencent à se monter en coopérative, en SCOP, en STIC, en petite coopérative à échelle humaine. Il y a plein de formes à chercher comme ça. Et c'est sûr que, en plus du boulot extraordinaire qui est déjà fait par les ADR et la CONF, il y aurait quelque chose à chercher autour de l'accompagnement à c'est quoi s'installer en collectif, c'est quoi prendre des décisions ensemble, travailler ensemble. Parce que ça a des côtés allégeants, mais ça aussi, ça rajoute des enjeux qu'il ne faut pas prendre à la légère, quoi, et qui sont assez importants.
8: La réalité, c'est qu'il y avait 12 agriculteurs, les 12 agriculteurs qui étaient touchés par ce tracé en l'occurrence, et qui étaient contre ce tracé, qui sont mobilisés, mais il n'y a pas eu derrière la mobilisation qu'on a aujourd'hui, ce qui est tout à fait dommageable.
3: Pour eux, pareil, un espace agricole à un endroit donné vaudra bien un espace agricole à un autre endroit donné, quoi. Et donc ça implique aussi du coup les agriculteurs, comme on le voit donc là dans cet espace-là, on est sur donc un ensemble de belles prairies qui sont en fait des espaces agricoles. Et donc c'est les agriculteurs qui vont devoir mettre en place ces mesures compensatoires.
9: Et donc en fait sur la question foncière, alors pour parler déjà de la compensation physique, là on va mettre des hectares en face d'hectares. Ça crée un gros problème de pression foncière parce qu'il y a des opérateurs publics là, qui commencent à faire des réserves foncières, enfin qui font des grosses réserves foncières. Et à travers ce mécanisme-là, en fait, des terres où il y avait des baux ruraux Donc le bail rural en France, c'est protecteur pour les paysannes et les paysans. Et donc des terres où il y avait des beaux ruraux passent en fait dans cette réserve foncière. Et au lieu d'avoir un bail rural, ce qu'on propose aux personnes qui travaillent la terre, c'est d'avoir une mise à disposition. Et ça, en fait, ça précarise vachement le monde agricole, parce que cette mise à disposition, en fait, elle est révocable à n'importe quel moment. C'est beaucoup moins protecteur que le fermage, quoi, le bail rural. Et donc, pour aller installer des jeunes, par exemple, sur ces terres-là, en fait, c'est impossible, parce qu'on ne va pas s'installer sur 10 hectares mis à disposition pour que 2 ans plus tard, Lafarge ou Vinci ou je ne sais qui décide qu'en fait, c'est plus mis à disposition. Donc ça, c'est pour la compensation physique, quoi. Et après, il y a un problème aussi, c'est qu'il y a des notions maintenant de compensation collective agricole qui font qu'on peut compenser des hectares détruits en mettant des hectares en face qu'on va aller protéger en faisant des réserves naturelles ou je ne sais quoi. Mais on peut aussi compenser les hectares détruits par des fonds en fait, financiers qu'on va aller donner donc, à des organisations professionnelles agricoles. Et c'est très opaque ce mécanisme-là, donc ce qui fait qu'il y a de l'argent qui est donné à des organisations professionnelles agricoles, mais les organisations qui sont choisies ou les projets qu'on choisit de financer, il n'y a aucune transparence là-dessus. Et ça encourage aussi la complaisance de certaines organisations professionnelles agricoles envers les projets destructeurs de zones humides ou de fonciers agricoles, parce qu'elles se disent qu'ensuite elles vont avoir plus d'argent. Donc, qui est dédié souvent à de l'animation, donc c'est très flou l'animation, on peut animer ce qu'on veut, quoi.
1: Alors le tracé nous annonce 29 fermes impactées, mais il faut savoir que sur ces 29 fermes impactées, il y en a la moitié à peu près qui sont des paysans qui ne sont pas directement sur le tracé, que leur ferme est un peu loin, donc c'est juste quelques parcelles, donc cela en fait ça les impacte franchement pas du tout. Et puis sur les, on va dire, la dizaine de paysans qui restent, il y en a que 5 à peu près qui ont des gros enjeux pour leur ferme. Et les 5 restants en fait sont arrivés à concilier leur ferme et la déviation. Et puis donc du coup en fait c'est pour ça que l'État il a pas trop pris de précautions pour 5 agriculteurs qui allaient rester vraiment sur le carreau.
10: Désolé de vous couper dans la discussion, juste 2 petits problèmes techniques. Il faudrait enlever la voiture blanche qui est là. Je sais pas du coup si elle a quelqu'un qui est par ici, mais en fait elle gêne, on peut pas passer les camions.
11: Ah, la grise.
10: Ouais, celle qui est juste là, ouais. Merci. Et aussi, il y a le four à pizza qui est coincé à Saint-Austien. Du coup, il faudrait 6-7 personnes motivées pour aller aider à décoincer le four à pizza. Je vous laisse voir avec la personne qui est là, qui a le contact du four à pizza. Et il faudrait se motiver pour aller aider à débloquer le four.
12: On nous a dit récemment qu'au niveau de Saint-Austien, il y avait un certain nombre de glissements de terrain et de maisons qui étaient fissurées, etc. Et qu'en fait, au niveau géologique, le tracé actuel, il est assez dangereux. Enfin, qu'il pourrait y avoir des dégradations sur la route dans les temps à venir, et qu'au niveau du Pertuis, c'est plutôt qu'il y a beaucoup d'eau, beaucoup de sources, etc. Et voilà, est-ce que vous pouvez nous en dire quelque chose de votre savoir plutôt d'expérience ou...
13: Après, nous, on sait bien qu'on est dans des zones humides. Hein. Donc, après, ils ont fait des études et donc ils se sont rendus compte, à mon avis, que justement, il fallait faire des talus plus larges. C'est pour ça qu'ils ont racheté encore un peu plus large.
8: Ouais. Oui, et de toute façon, on n'est pas technicien, mais ce qu'on nous avait dit à l'époque, c'est que le tracé donc, qui a été choisi, c'est le tracé qui nécessite les investissements alors, financiers, mais également les investissements techniques, c'est-à-dire, on arrive au point le plus bas pour aller au point le plus haut. On ne peut pas faire pire. Donc, effectivement, il y a besoin de rééquilibrer, donc de brasser effectivement des volumes de terre très importants, avec des risques, enfin, ceux que vous avez évoqués, j'imagine. Bon, voilà, on n'est pas technicien, mais c'est probable. Alors que, encore une fois, le tracé qui avait été choisi initialement était un tracé avec une pente faible qui suivait naturellement la pente du terrain et donc nécessitait beaucoup moins de brassage, de terrain. Enfin, voilà, donc...
13: Elle passe là-haut et on est au point le plus bas de la commune.
8: Oui, la route va passer là-haut, vous voyez. Hein.
1: Quand on Quand on a discuté pour l'avenir de la lutte, il y a un petit groupe de personnes qui s'est réuni autour de la lutte foncière pour essayer de trouver des solutions, des pistes pour réfléchir à cette lutte foncière. Et l'agriculteur qui était exproprié s'est joint au groupe de discussion. Et je pose la question en disant toi, tu raconte-nous ce que tu as vécu. Raconte-nous quand est-ce que tu t'es fait exproprier ton terrain, ce que demande la région maintenant, est-ce qu'ils vont te reprendre du terrain. Et là, en fait, l'agriculteur nous dit, donc là où on se trouve pour discuter, ça c'est un terrain qui avait été pris par expropriation, mais juste en dessus, là où vous êtes en train de faire vos cabanes, c'est un terrain en fait où la région me demande de l'acquérir. Et j'ai eu beaucoup de pression, j'ai cédé au chantage, j'ai signé un papier de promesse de vente. Je suis plus d'accord. Je m'aperçois que vous êtes en train de résister, que la résistance prend du crédit, et je me permets de me joindre à vous pour qu'on puisse s'opposer à ça. Donc je lui dis, ces cabanes, en fait, elles pourront ne. Il y aura. Finalement, elles sont sur un terrain privé, il me dit oui. Donc du coup, en fait, sans le faire exprès, les gens du rassemblement ici ont construit des cabanes sur un lieu privé. Et du coup, ça nous a rassurés parce que du coup, c'est pas comme si elles étaient faites sur le lieu de l'expropriation où en fait, on savait très bien que les bulldozers allaient passer, que la force de l'État avait la moyen de le déconstruire. Là, non, clairement, en fait, elles sont sur un lieu privé. Bon, c'est sûr, certes, elles n'ont pas été déclarées, mais du coup, sans concertation avec le propriétaire, elles se sont mises sur chez lui, alors que lui, finalement, il est franchement d'accord pour accueillir cette lutte.
11: Donc la première proposition, c'est de réfléchir à la rétrocession suite à la fin. La DUP, elle s'est arrêtée en 2007, déclaration d'utilité publique. Donc ça veut dire que les terrains qui ont été sur lesquels il y a eu des expropriations, jusqu'à 5 ans, plus de 5 ans qui sont passés, c'est possible pour les agriculteurs de réclamer les terres sur lesquelles ils ont été expropriés. Donc il y aurait un peu un travail du collectif pour pouvoir un peu regrouper ces gens-là et essayer de débloquer une procédure en justice pour récupérer les terres, qui entraînent notamment des frais juridiques. Donc il y a eu des propositions de soirées de soutien, tout ça, pour arriver à avoir des sous.
2: On a quand même une loi qui est, depuis 2016, la loi biodiversité, qui s'est nettement renforcée en matière d'objectifs de compensation, avec un truc qui est inscrit qui s'appelle un objectif d'absence de perte nette de biodiversité, qui doit être respecté par le maître d'ouvrage. Et cet objectif de perte nette, si on l'applique clairement à la lettre, en fait, il n'y a quasiment aucun projet qui légalement pourrait être autorisé. Cet objectif de perte nette, d'absence de perte nette, ça veut dire qu'en gros, le maître d'ouvrage, il doit faire la preuve, il doit apporter la preuve que tout ce qu'il détruit, tout ce que va détruire son projet, il va arriver à le restituer en gain brut. Toutes les pertes brutes doivent être restituées en gain brut lors de la compensation, tout ce qu'il n'a pas réussi à éviter et réduire. Et clairement, c'est non seulement quasiment impossible à démontrer, et en plus, globalement, souvent, on ne sait pas faire. Donc, juridiquement, la compensation, ça peut être aussi un super outil pour montrer qu'en fait, on ne peut pas compenser, on ne sait pas faire. La loi écrit aussi explicitement que si jamais les impacts résiduels, donc ce qui n'a pas été évité et compensé, ne peuvent pas être compensés, alors le projet ne peut pas être autorisé en l'état. Tout ça, c'est écrit. Donc, en théorie, on a quand même de gros outils avec nous. Et la compensation, elle doit être mise en œuvre au moment et effective au moment des impacts. Elle doit durer pendant toute la durée du projet. Bref, on a potentiellement tout un panel d'arguments qui devraient pouvoir nous aider devant les tribunaux. Le problème, c'est qu'encore une fois, c'est qu'actuellement, les juges sont assez peu sensibles au sujet. Ça dépend des tribunaux administratifs. Mais globalement, on perd des contentieux. FNE perd des contentieux qu'en théorie, on ne devrait pas perdre.
12: Aujourd'hui, il y a plusieurs pistes. Bon, alors il y a au niveau juridique, il y a déjà FNE, du coup, qui a fait un certain nombre de recours plutôt sur les espèces protégées, les zones humides, etc. Et là, le collectif est en train de regarder au niveau du droit foncier, puisque, enfin, il y a plusieurs pistes, mais il y aurait par exemple sans doute la possibilité de déclencher des démarches de rétrocession de terres, parce qu'il y a des gens, ça fait tellement longtemps qu'ils ont été expropriés, qui pourraient sans doute demander, il faut voir avec des avocats qui s'y connaissent en droit foncier, qui puissent demander la rétrocession de leurs terres, puisque le projet n'est toujours pas abouti, quoi. Ensuite, il y a encore des gens qui n'ont pas vendu leurs terres, et ils sont un peu dépêchés de commencer les travaux avant les régionales, alors qu'il y a des gens qui n'ont toujours pas vendu. Donc il y aurait l'enjeu de faire un groupe des gens qui n'ont toujours pas vendu. Donc voilà, pour un peu les pistes.
14: Non, mais vous avez raison, il y a ces pistes juridiques, celle qui est en Conseil d'État encore, effectivement, qui a pas été, sur lequel il n'a pas été statué, ça c'en est une. Sur la dimension foncière, il faut savoir qu'il avait été, et d'ailleurs j'ai entendu un élu qui s'est prononcé, décisionnaire, en disant que il y a des compensations financières qui avaient été faites ou qui seraient proposées, il n'y en a jamais eu. Au jour d'aujourd'hui, j'ai pas connaissance d'un agriculteur à qui on a fait des compensations financières. On a fait des processus d'expropriation où on a payé très mal d'ailleurs les terres, puisque le processus d'expropriation valorise à des prix très dérisoires les terrains. Mais il n'y a jamais eu de compensation financière à ce jour.
15: Donc le collectif des naturalistes en lutte s'est entré dans la lutte de Notre-Dame-des-Landes en automne 2012. Donc c'était l'opération César. Et quelque part, l'opération César, donc la première tentative d'expulsion de la ZAD, qui a été une magnifique opération, qui a créé la ZAD telle qu'on la connaît, on va dire, a déclenché cette idée-là. Donc il y a d'autres naturalistes dans le réseau associatif qui ont dit « Allez, c'est maintenant, faut y aller ». Et dans mon association, ces gens-là ont découvert qu'il y avait un salarié botaniste qui vivait sur la ZAD, du coup c'était ouf, banco. C'est mieux que les avions, ça. On a lancé le collectif avec un peu différents rêves, dont le principal et le plus fou était de bloquer le projet avec des recours juridiques. De fait, le projet a été retardé, par exemple, avec la découverte du campagnard amphibie. Et c'est une bonne nouvelle parce qu'on en a découvert ici aussi. Il y avait un autre objectif, connaître la biodiversité sur ce site-là et la faire apprécier et faire aussi peser d'une manière sensible la biodiversité dans le combat contre le projet d'aéroport. Et moi, j'ai un souvenir ému des premières manifestations où on a vu apparaître en guise d'emblème de la lutte les masques de tritons, de crocs aquatiques, de campagnols amphibies. Voilà, jusqu'au jour où on a fait un triton géant de 16 mètres, quelque chose comme ça, qui se baladait dans les rues. Enfin, c'était vraiment très sympa.
16: Les questions de destruction des milieux, les questions d'écologie, de défense du vivant, elles nous invitent pas seulement à simplement mieux protéger le monde qui nous entoure, de seulement prendre soin du vivant qui nous entoure, qui nous constitue, mais ça peut aussi changer nos imaginaires, nos manières de penser, les stratégies de lutte elles-mêmes.
0: En fait, la biodiv, ce qui est assez rassurant, c'est que chaque projet qu'on fait pas, ça permet à des milieux naturels de pas être détruits. Et puis surtout, dès qu'on relâche la pression, dès qu'on relâche les intrants dans un champ, dès qu'on soulage des ouvrages dans un cours d'eau, etc., on voit du vivant qui regagne. Et je pense qu'Antoine en parlera. On peut l'associer aussi, ce vivant, dans son dynamisme, dans sa créativité, dans sa réactivité. Le vivant, il est au taquet et vraiment, dès qu'il y a de la place, il l'occupe.
16: Et derrière ce suc, en fait, il y a quelques semaines, on a fait une transhumance de brebis avec un troupeau de Claude, je ne sais pas s'il est ici. Et on est parti de sa ferme jusqu'à des terres qui sont sur le tracé derrière, avec l'idée qu'on allait ressemer des plantes sur les terres du tracé. Et en fait, on a collecté tout un tas de graines, il y avait presque 1 million de graines. Il y avait du seigle, il y avait de l'avoine, il y avait différentes céréales. Il y avait aussi des plantes protégées. qui sont protégées sur le tracé. Et il y avait notamment des plantes messicoles. Et les plantes messicoles, c'est les plantes qui poussent dans les cultures, qui sont les adventices des cultures, comme le coquelicot, par exemple. Et en fait, c'est des plantes qui ont accompagné la migration des populations agricultrices du Moyen-Orient jusqu'en Europe, et qui sont toujours restées finalement dans les cultures, par le transport de graines, quoi. Et du coup, on a semé aussi la lignelle des blés. La lignelle des blés, c'est une plante qui est messicole, qui est protégée, et qui est importante pour l'enjeu ici. Et du coup, en fait, on a fait un semi-collectif, donc le sol a été travaillé un peu avant, et il y avait des centaines de gens avec des seaux qui rebalançaient toutes ces graines mélangées pour refaire revenir la diversité et propager ces plantes-là. Et ensuite, le troupeau de moutons, qui revient du début, en fait, nous a servi à non seulement à dire voilà, quel type d'agriculture on voulait, agriculture paysanne, petit troupeau, etc., sans pétrole, low-tech, et en fait, les troupeaux ont été baladés sur les terres qu'on venait de semer, et avec leurs sabots, qui est particulièrement bien adapté parce qu'ils sont petits, elles ont enterré, enfoui les graines, mis en contact les graines dans le sol.
15: Aussi, avec une volonté forte dès le début du processus, il y avait un rendez-vous un dimanche par mois, et ça permettait d'être rejoint par tout un chacun, une chacune. Donc d'un côté, on faisait des inventaires assez pointus, quelquefois, un naturaliste partait tout seul, discrètement, couvrir une grande surface, mais aussi, tout le monde pouvait découvrir les espèces sauvages et les inventaires étaient tout le temps totalement ouverts. Donc il y avait un côté découverte en même temps qu'il y avait un côté inventaire, et ça, dès le début. Donc ça a permis d'enclencher un processus de découverte, de balade, et maintenant, enfin... Je suis super heureux de voir que comme une lutte par ici, naturellement, elle s'accompagne de balades naturalistes, quoi. Et voilà, ça c'est une évolution intéressante et de découvrir qu'on ne lutte pas seul. Voilà, pour retomber un peu sur nos pattes. Qu'on utilise au nombre de deux pour ce qui nous concerne, mais au nombre de quatre ou de six ou de huit pour beaucoup de nos amis.
3: Sur les contestations locales, ce qui est intéressant, c'est de noter que l'équivalence écologique est d'autant plus élevée, enfin, c'est-à-dire que le nombre de mesures compensatoires sont d'autant plus importantes que les contestations sont fortes, quoi. Et qu'en général, la valeur d'une zone humide, elle prend d'autant plus de valeur environnementale qu'il y a des barricades autour, de façon écologiquement une sorte de subtilité. Et parce qu'en fait, effectivement, ces espaces-là, ils valent à partir du moment où ils sont défendus. Et si un espace écologique n'est pas défendu, sinon uniquement du point de vue de l'écologie, avec le bureau d'études qui passe et qui fait son étude pour l'aménageur, eh bien ces espaces-là ne vont pas être valorisés.
17: Un usage des espaces boisés dont je n'ai pas parlé, qui n'est pas dû au collectif Abracadabois, c'était avant, mais qui était un usage d'habitation, en fait, en tout cas dans tout le moment de la ZAD jusqu'à la première opération de tentative d'expulsion, donc de l'automne 2012. Il y avait des gens qui habitaient dans certaines des forêts, des espaces boisés, dans les arbres. Et ça a été à la fois un usage d'habitation, mais qui était pensé comme un usage de résistance. Donc je ne sais pas s'il faut le penser comme on utilisait les arbres pour, ou on était en collaboration avec les arbres pour pouvoir ralentir des opérations policières. Mais de fait, ça a été des moments forts de résistance à l'automne 2012 dans la forêt de Roanne et qui ont eu leur efficacité pour ralentir les forces de l'ordre.
15: On peut dire que la ZAD a protégé le bocage, mais que le bocage a protégé la ZAD. Et il en est de même de la forêt de Roanne, où effectivement les opérations policières étaient vraiment très longues pour détruire des habitats très légers qui étaient dans les arbres. Les moments de l'opération César qui se sont passés dans la forêt de Roanne ont vraiment été des moments de basculement historique. Et après, suite à l'opération César, il y a une sorte d'accord avec la forêt où l'assemblée des personnes qui vivent sur la ZAD ont décidé qu'on n'aurait plus d'habitat dans la forêt puisque le rôle défensif direct était passé et que du coup il fallait laisser la forêt à sa tranquillité. Alors faut imaginer les ornières qu'il y avait dans la forêt quand les télescopiques de gendarmerie sont passés, et aussi les milliers de petits sentiers qu'on a courus à travers bois nuit et jour avec nos petites frontales en se vautrant dans la boue de temps en temps parce que c'est important. Donc voilà, on a décidé de laisser la forêt un peu se régénérer. Et après, jusqu'à l'utilisation très, très modérée par Abracadabois.
14: Moi, je pense que le seul, je dirais, la seule action qui aura une, une portée décisive, à mon avis, sur l'issue de, de ce projet, c'est la mobilisation collective qui est en train de prendre forme. Hein. Et moi, je remercie beaucoup toutes les générations, et surtout les générations, je dirais les nouvelles générations, qui se mobilisent aujourd'hui et qui ne sont pas concernées, hein, qui défendent ici, bien sûr, ce que vous venez d'évoquer tout à l'heure, c'est-à-dire la planète dans son ensemble. Hein. Voilà, au-delà de cette volonté, ben, on sent que c'est peut-être ça qui peut, à un moment donné, mettre la pression sur les décideurs pour peut-être envisager, en tout cas, réactualiser le projet.
1: Ce week-end aura été un lieu de rassemblement de plein de gens qui sont venus de toute la France et qui ont connu des luttes, qui vont vivre des luttes chez eux, qui soutiennent des luttes paysannes, qui soutiennent le fait qu'on est dans l'urgence de construire un monde plus juste, plus équitable et plus résilient, plus respectueux de la terre et des hommes. Donc il y a eu bien sûr tout au long du week-end des échanges très riches, très constructifs. Et ce qui va en rester quand les gens seront partis d'ici, il s'est construit des cabanes, il s'est construit aussi un potager, donc que je l'espère resteront et qui permettront en fait d'enraciner une lutte.
18: J'apprenais le mardi matin que les deux cabanes construites sur un terrain privé avec l'autorisation du propriétaire avaient été détruites dans la nuit. À peine tombée l'heure du couvre-feu, la gendarmerie a escorté pelleteuses et

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0: J'ai faim.
1: Les femmes finalement se révoltent moins encore à cause du tort qu'on leur a fait qu'à cause du tort qui est fait à la nature, qui devient un tel crime, qui devient finalement la disparition de toute l'espèce, hommes et femmes.
2: Waking up. And change is coming, whether you like it or not.
3: Je n'ai pas la démarche féline. J'ai le dos des femmes ancêtres, les jambes arquées, de celles qui ont portagé, de celles qui accouchent en marchant.
4: Le samedi 1er mai, je profitais d'un week-end de travail collectif pour m'entretenir avec Léna Ballot et Antoine Chopeau à propos de leur livre récemment paru dans la collection Anthropocène aux éditions du Seuil, Nous ne sommes pas seuls, politique des soulèvements terrestres. Il y est question de lutte, de paysannes et de paysans, de balbuzards, de champignons, de scientifiques, de plantes envahissantes, de forestières et de forestiers attentifs, de micro-organismes redoutables, de gilets jaunes, d'amarantes et des multiples façons de faire alliance entre vivants pour résister aux forces mortifères du capitalisme.
5: Pour installer un petit peu le paysage intellectuel dans lequel il se positionne, j'aime bien la façon dont vous décrivez finalement deux champs de la pensée environnementale contemporaine, avec d'un côté ce qu'on peut appeler le tournant anthropologique et puis de l'autre l'écomarxisme, et deux champs relativement hermétiques l'un à l'autre et que vous essayez finalement de mettre en résonance. Est-ce que pour commencer vous pourriez décrire un petit peu cette scénographie dans laquelle vous entrez et la façon dont vous entendez peut-être y apporter de la nouveauté?
6: Alors, effectivement, notre livre, il part d'une espèce de tension qu'il y a dans le champ intellectuel de la pensée écologique, mais que c'est aussi une tension qui nous a travaillé politiquement, affectivement, qui est la tension entre, d'un côté, ce que certains appellent le tournant non humain, qui va être incarné par l'anthropologie de la nature de Philippe Descola, certaines philosophies, le réalisme spéculatif, tout un tas de courants d'études, des sciences et des techniques, qui va remettre au centre le non-humain ou les non-humains comme des acteurs ou des agents capables d'affecter le monde et de participer à sa construction. Des acteurs comme les virus, les bactéries, les nuages, les montagnes, les volcans, les plaques tectoniques, les loups, les objets techniques aussi. Un courant qui nous intéresse parce que précisément il cherche à arrêter de mettre le sujet humain rationnel au centre du monde, comme le seul acteur de plein droit du monde, de notre monde, et qui fait proliférer, qui démocratise ce qu'on appelle la question de l'agentivité ou des puissances d'agir, qui va porter attention à redécrire le monde depuis ces autres sujets ou puissances d'agir qui sont à la fois des supports de toute vie humaine, de toute vie en général même, et en même temps des êtres qui ont une certaine autonomie dans le tissage du monde. Et donc ça, c'est pour la partie tournant non humain. Et peut-être, Léna, tu peux enchaîner sur l'écomarxisme.
7: Oui, l'autre courant duquel on parle et dans lequel on s'insère aussi d'une certaine manière, même si c'est de manière critique, donc c'est l'écomarxisme et plus largement en fait l'héritage des luttes sociales qui nous paraît porter des enjeux vraiment essentiels pour comprendre les rapports de pouvoir dans le monde, quoi, qui ont lieu, mais qui ont du mal, même l'éco-marxisme, à s'ouvrir à des nouvelles manières d'envisager ce qu'est l'écologie aujourd'hui, et notamment les nouvelles perceptions de ce qu'on appelait la nature et qui maintenant justement est mise en, enfin ce concept qui maintenant est mis en question. En fait, bien souvent dans cet héritage marxiste, la résistance à ces nouvelles manières de penser l'écologie vient du fait que on cherche à trouver des prises et avoir des puissances face à des adversaires donc dominants et capitalistes qui sont très puissants, et du coup défocaliser notre attention des prises qu'on a sur le monde et des puissances proprement humaines et politiques, c'est pas évident parce qu'on est dans une situation déjà très de très grande faiblesse face au carbofascisme montant, etc. Et donc de se dire que la priorité, c'est de se défocaliser de l'action humaine et de quitter le centre de la scène pour laisser la place au non-humain, etc. Ça peut donner l'impression que c'est une manière d'abandonner le combat, quoi, simplement.
5: Donc, d'un côté, un tournant ontologique qui décentre vraiment l'intérêt, le souci, l'attention vers les autres qu'humains, mais qui peut-être se rend un peu aveugle ou indifférent aux rapports de force et de domination intra-humaine. Et de l'autre, une pensée de l'écologie obsédée par les rapports de force et de domination humaine, qui ne s'est peut-être pas équipé conceptuellement pour faire entrer les autres qu'humains dans son viseur. Et du coup, le projet, un petit peu, en tout cas le point de départ de votre travail, c'est de mettre en relation ces deux traditions.
6: Oui, et il y a quelque chose que j'ai pas mentionné et que Léna dont tu as parlé, c'est la volonté de dépasser l'opposition entre nature et société, qui définit vraiment un programme de recherche, mais presque un projet politique depuis, je sais pas, 10, 15, 20 ans pour certains. Et nous, on s'inscrit à la fois dans cette volonté de subversion, du dualisme nature-société, qui opposerait un monde régi par des causes et de l'autre côté un monde de sujets. Et puis un rapport utilitariste au monde naturel, enfin dit de la nature. Et nous, ce qu'on cherche à faire, c'est finalement montrer qu'on peut s'approprier ces critiques d'une certaine modernité dualiste, sans perdre la boussole des luttes sociales et politiques, et qu'on est un peu arrivé à un moment charnière où finalement il y a un moment de rencontre possible entre ce qui se joue dans une certaine critique de la modernité, de l'Occident, de l'hégémonie de l'Occident, et ce qui se joue dans les luttes aujourd'hui. Par exemple, on est à la ZAD de Notre-Dame-des-Landes. C'est typiquement un lieu qui a été inspiré sur cette question de dépasser l'opposition nature-société, nature-culture. Et nous, on répond aussi à certaines personnes qui disent finalement, c'est bien beau de vouloir déconstruire ces grandes oppositions-là, mais finalement, vous rebasculez dans une approche purement sensible du monde, esthétisante, vous êtes dans une pensée purement relationnelle, il n'y a plus de division et de rapport de force, il y a une disparition des hiérarchies dans le monde. Alors souvent, on fait cette critique au travail de Bruno Latour, où le monde est aplati, mis à plat, symétrisé entre humains et non-humains. Et puis il n'y a plus d'acteurs qui a plus de puissance qu'un autre dans la constitution de domination politique. C'est pas du tout quelque chose qui fait partie de sa théorisation, la domination. Et nous, on a envie de montrer avec notre bouquin justement, c'est qu'on n'est pas seul justement à être pris dans les rapports de force que le capitalisme met en place pour pouvoir dominer, et que en fait il y a certaines formes de résistance à l'extractivisme, à l'appropriation, à l'exploitation, également dans le monde ou la nature, ce qu'on appelle la nature non humaine.
5: Assez tôt dans l'ouvrage, vous évoquez des notions que j'aurais bien aimé que vous explicitiez, notamment celle d'affect terrestre, qui me semble importante et centrale. Et aussi, dans les mêmes passages, une certaine conception ou une certaine revalorisation de la dimension spirituelle de notre rapport au monde. Et ces deux traits assez originaux qui arrivent vite dans votre travail, dans votre discussion. Est-ce que vous pouvez les expliciter un petit peu ?
6: Alors la question de l'affect terrestre, en fait, on la situe plutôt dans ce qu'on a appelé le tournant non humain. C'est un affect qui caractérise un peu les subjectivités, enfin une certaine partie des subjectivités contemporaines. Alors c'est pas un propos qui se veut sociologique quand on parle d'affect terrestre. C'est pas une description fine par enquête de là où en serait l'état des subjectivités. Mais on pense qu'il y a chez certaines personnes, collectifs, etc., un affect qui justement part de certaines manières d'être en relation avec le monde plus qu'humain ou non humain, où les humains ne sont pas les seuls acteurs sujets à prendre en considération. Et l'affect terrestre, en fait, il y a des symptômes que quelque chose se passe à l'endroit d'une sortie de l'anthropocentrisme, avec tous les livres sur les arbres, sur la communication entre les plantes. Alors il y a tout ce qui traite de la question animale, la cause animaliste. C'est le fait qu'on puisse donner des droits aux rivières aujourd'hui, comme en Nouvelle-Zélande, des droits aussi à des milieux aux États-Unis. Enfin, il y a toute un champ comme ça qui est en train de s'étendre et qui témoigne d'un déplacement subjectif. Et ça va avec la notion d'animisme qui a été revalorisée par certains travaux d'anthropologues, Villeros de Castro, Descola, Tim Ingold et d'autres, qui va consister à dire que les non-humains ont aussi un dedans et que du coup il s'agit de composer avec des êtres qui ont aussi un dedans, avec des stratégies de communication, de rapport, de relations et même d'éthique ou de politique, avec des êtres qui ne seront pas indifférents à comment on se comporte vis-à-vis d'eux. Et la Terre elle-même, par exemple dans les travaux de la Tour, c'est une composition d'êtres qui est animée et qui réagit par le réchauffement climatique, etc., à nos comportements. Et donc, nous, l'animisme, on n'a pas envie de dire que c'est une catégorie en soi dépolitisante, comme certains pourraient le dire, et que finalement, c'est aussi une manière de dire que le monde est affecté par nos agissements, quoi. Que ce soit des agissements capitalistes, industriels, ou même nos agissements au quotidien, faire du jardin, être paysan, forestier ou quoi. Et qu'on peut avoir une certaine compréhension animiste de ce qui est arrivé au monde, ce qui a été fait au monde par le mode de production capitaliste, industriel, technocratique, etc. Dire ce qui arrive au monde, c'est finalement reconnaître que le monde n'est pas inerte, mais que nous ne sommes pas les seuls à réagir à ce qui est fait au monde. Et nous, ce qu'on cherche à faire finalement, c'est montrer qu'on peut rendre le monde complètement harmonieux, pacifié, quand on parle d'animisme, mais que d'autres êtres sont pris dans les conflits avec nous, ont leur propre manière de réagir, et on peut aussi re-questionner ou retravailler la question de la division ou du conflit politique depuis cette question du monde animé ou du monde animiste. Et ça veut dire quoi pour ceux qui entrent en politique? C'est aussi entrer en tant que sujet de relation, qui du coup est forcément interdépendant, dépendant d'un monde qu'il ne maîtrise pas forcément. Et c'est aussi finalement cesser d'être dans une pure forme de militance anthropocentrique où il s'agit juste de convaincre, de créer des rapports de force entre humains. C'est pas qu'il faut s'en débarrasser, mais c'est-à-dire qu'il faut enrichir, épaissir le soin des relations dans les luttes en intégrant justement tous ces milieux qui nous traversent et nous constituent.
7: Oui, simplement, un des gestes du livre, c'est effectivement de regarder en face le fait que la fiction du sujet politique que la modernité nous a transmise est une fiction complètement erronée. Et que, en fait, quand on entre en politique, quand on raisonne des actions politiques ou des positions ou des conflits politiques, on ne le fait pas uniquement depuis notre être proprement humain, voire proprement rationnel, proprement langagé, etc. Mais en fait, on le fait nous aussi depuis la nature et les sauvages que nous sommes, depuis nos corps, depuis nos affects, depuis nos relations, comme l'a dit Antoine, et aussi depuis nos êtres de croyance ou d'intuition, ou en tout cas nos êtres involontaires. On voulait vraiment partir de là pour inventer un héritage des luttes sociales qui nous importe, qui ne se laisse pas enfermer dans cette espèce de mutilation du sujet politique qui est supposé être un sujet proprement humain et très étroitement humain finalement.
5: Du coup, ça répond presque par anticipation à une question que je voulais vous poser qui était, on a bien décrit ces deux sphères, l'ontologie, souci pour les relations, l'héritage des luttes, souci pour l'émancipation. Et je me demandais, dans cette tentative de mettre ça en relation, en harmonie, est-ce que justement il n'y a pas une tension entre un souci pour les relations, les interdépendances et justement le caractère co-constitué de ce que nous sommes comme individus, comme groupe, comme communauté extra-humaine, donc, qui appelle finalement dans le champ de l'action politique une forme de solidarité, et de l'autre côté un souci pour l'autonomie, donc l'autonomie politique, l'autonomie du sujet, qui appelle en geste politique davantage une émancipation. Je pense notamment à l'éthique du Caire, qui oppose une critique farouche à cet idéal du sujet politique autonome, comme un idéal toxique en fait, pour penser avec soin nos relations, nos vulnérabilités, nos interdépendances. Est-ce que cette difficulté-là, vous avez l'impression de l'avoir surmontée? Est-ce que ça reste une aporie un petit peu dans la rencontre de ces deux courants?
7: En fait, pour nous, l'autonomie politique, c'est pas du tout, on l'entend pas du tout sous l'angle d'une autonomie individuelle et d'une fiction justement d'un sujet séparé des autres et qui ne tiendrait que sur son propre libre arbitre, sa propre liberté, etc. Pour nous, l'autonomie politique, c'est quelque chose de très précis. C'est quelque chose, c'est vraiment l'enjeu des conflits politiques. Et l'autonomie politique, ça désigne qui a l'initiative, c'est-à-dire qui a la capacité de déterminer les termes du conflit, les armes légitimes ou pas dans un conflit. Donc au sein d'un rapport de force, par exemple entre des patrons et des ouvriers, ou entre des personnes qui défendent des terres et des constructeurs d'un grand projet inutile. En fait, les différents groupes qui sont en conflit, parce qu'ils ne portent pas le même monde, ils ne portent pas la même image et le même type de relation avec l'environnement. Ces différents groupes, ils ne se posent pas seulement sur l'enjeu d'une victoire, par exemple des terres agricoles à bétonner ou pas. Ils se posent aussi sur la définition même de ce qu'est le monde. Et donc voilà, l'autonomie politique, c'est la capacité, plus que son adversaire, à avoir des prises sur cette définition, les définitions de ce qui compose une scène de conflit, en fait. Par exemple, on peut très bien penser à des situations où il y a un conflit politique dont l'enjeu est justement de conquérir une autonomie politique d'une collectivité qui pense avec des agents non humains contre un adversaire qui justement ne pense les entités humaines et non humaines que séparées et donc rendent impossible ces communautés plus qu'humaines. Et donc dans cette perspective, qui au fond, cette perspective c'est vraiment une manière de s'approprier un héritage des luttes sociales assez radicales des ouvriers dans les années 70, c'est vraiment cette définition-là de l'autonomie politique, mais dans cette perspective, on se réapproprie aussi, mais en le subvertissant, le concept de géoclasse donc proposé par Latour, enfin, que Latour avait repris quelqu'un d'autre. Mais pour nous, justement, le concept de géoclasse, ça peut être une manière d'écologiser le conflit politique et le conflit, justement, dont l'enjeu est l'autonomie politique d'un groupe. Pour nous, ce serait une redescription des conflits politiques qui opposerait différents types d'interdépendance. C'est-à-dire, contrairement à Latour, qui semble dire qu'il faut penser en géoclasse, c'est-à-dire défendre ce dont on dépend, plutôt que de penser en classe, c'est-à-dire défendre son groupe social, sa classe sociale, purement sociale, quoi. Nous, notre idée, c'est plus d'aller défendre des bonnes dépendances contre toutes les mauvaises dépendances dans lesquelles on est inséré malgré nous. Parce que si je fais l'exercice que Latour nous propose de décrire tout ce dont je dépends, je vais dépendre d'une banque qui fait de la spéculation, d'une assurance qui en fait autant, de ma voiture qui utilise du gasoil, d'un tas d'entreprises qui esclavagisent des gens à l'autre bout du monde, etc., etc. Ces choses-là, j'en dépends dans ma vie de tous les jours, mais ce n'est pas de ces choses dont je dépends que je veux défendre. Je veux défendre un tout autre nœud d'interdépendance qui est à déployer, justement. finalement, l'enjeu de la politique peut devenir le conflit entre différentes manières de tisser des dépendances. Effectivement, il ne s'agit pas du tout de défendre un sujet individuel complètement séparé de tout ce dont il dépend, mais plutôt de défendre des nœuds de dépendance épanouissantes pour tout le monde contre des nœuds de dépendance dans lesquels on consent à exister, mais en fait dans lesquels on ne s'épanouit pas, quoi.
5: Justement, par rapport à ça, j'ai trouvé qu'une richesse de votre travail était que dans ces différents nœuds ou réseaux de dépendance, il y en a qui sont plus ou moins toxiques, plus ou moins émancipatrices, etc. Et que l'enjeu pour vous n'était pas un consensus sur les bonnes et les mauvaises interdépendances, mais plutôt de voir quel schéma d'interdépendance se trouvait compossible. C'est vrai que c'est une question sur laquelle on bute souvent avec des visions du monde, des intérêts, des perspectives individuelles ou collectives qui peuvent fortement diverger, et parfois des conflits finalement, peut-être des conflits superficiels ou stériles, là où en réalité il y aurait des alliances possibles. On est sur la ZAD, du coup c'est peut-être un moment pour l'évoquer. Vous donnez pour exemple les liens qui a pu exister entre la ZAD et les Gilets jaunes. Je ne sais pas si on peut partir de cet exemple-là pour parler un petit peu du pluralisme qui est compatible avec votre approche et qui fait souvent défaut aussi dans des vraies propositions politiques en termes d'écologie.
7: Si on insiste sur cette notion de compossible, c'est pour deux raisons. D'une part, pour mettre en évidence que finalement il y a une manière de vivre sur Terre qui rend de fait assez impossible à long terme les autres manières de vivre sur Terre, c'est le capitalisme qui, on le voit bien, détruit les conditions de vie, pas seulement pour cette manière de vivre sur Terre, mais pour toutes les autres manières de vivre sur Terre. Et l'autre raison, au fond, c'est aussi que les manières de gouverner, la plupart du temps, s'appuient quand même beaucoup sur le fait de nous habituer à ne pas se sentir concernés par d'autres classes sociales ou d'autres manières de vivre, même à l'autre bout du monde. Ça nous paraît important comme geste politique de justement d'opposer à ces manières de gouverner par la séparation, d'opposer la mise en évidence que très concrètement, on est bien du même côté face à cette écologie destructrice qu'est le capitalisme. Donc dans le livre, on parle des alliances qu'il y a pu avoir entre les gens de la ZAD, les Gilets jaunes, ou même le fait que les gens de la ZAD de Notre-Dame-des-Landes ils produisent des légumes qui vont distribuer à des grévistes du monde du travail très classique. En fait, ces gestes-là, ils mettent en évidence que malgré des différences éventuellement de perspectives politiques et aussi des différences sociales, de groupes sociaux, de groupes culturels, si ces gens ils ont envie de se rassembler et de se soutenir, c'est parce qu'ils sont bien du même côté matériellement de ceux qui sont expropriés par l'organisation matérielle du monde, par le régime de relations capitalistes qui nous pousse à être chacun dans notre petit pavillon avec notre petit crédit, notre petite voiture à soi, et qui nous apprend à ne pas nous sentir concernés envers, par exemple, toutes les personnes qui ont construit tous ces objets qui sont peut-être à l'autre bout du monde. Donc, dire que c'est des mondes compossibles, entre groupes humains ou avec les habitants non humains, c'est d'une part parler de pluralisme, qu'effectivement, il y a plein de manières de vivre qui peuvent se faire dans les mêmes espaces, quoi. Mais c'est aussi combattre la politique de la séparation qui nous empêche d'avoir la force de lutter ensemble contre ceux qui détruisent le monde.
5: Et du coup, cette force de séparation, vous la désignez en fait comme l'écologie du capitalisme, le rapport au monde que le capitalisme entretient, impose aujourd'hui à l'échelle globale. Et du coup, bon, ben voilà, c'est un grand thème, hein, le capitalisme, qu'est-ce que c'est, qui c'est, est-ce qu'il y a des personnes, des institutions, est-ce que c'est un régime historique. Alors peut-être que c'est intéressant d'expliciter un petit peu quel est ce grand ennemi commun.
6: Nous, c'est vrai qu'on n'hésite pas à parler de capitalisme. Il y a plein de différents auteurs, alors je vais encore reciter Bruno Latour, mais bon. Ou d'autres qui tournent un peu autour du pot, ou alors tranchent vraiment sur Mais en fait, l'obsolescence du terme, que finalement, ce serait un terme beaucoup trop grand, impersonnel, une grande machine, un sujet automate qui marcherait tout seul, ou alors que forcément ça nous mettrait dans une position qui dirait c'est le grand ennemi à abattre avec un schéma du renversement qui garderait une espèce d'histoire progressiste comme ça avec un avant, un après et un basculement synchrone sur toute la Terre.

0: économique qu'on connaît et qui lui permet d'exister. Et capitalisme, pour nous, après, c'est pas un mot qu'on reprend tel quel. C'est-à-dire qu'on va s'inspirer des travaux de Jason Moore, qui est un géographe, historien états-unien, qui travaille sur la notion d'écologie monde, qui est un prolongement des études de Immanuel Wallerstein, qui parlait, lui, d'économie monde, pour décrire, entre autres, les relations entre le centre et les périphéries qui constituent l'histoire du capitalisme, et avec un centre européen colonial, extracteur, et puis des périphéries colonisées, mises au travail à l'extérieur. Et en fait, Moore, ce qu'il essaye d'ajouter là-dedans, c'est cette notion d'écologie monde, c'est-à-dire que le capitalisme, finalement, c'est pas seulement un système d'exploitation de la force de travail humaine qui s'institue à travers un marché, des contrats de travail, des salaires, etc. Le capitalisme, c'est aussi des opérations d'appropriation qui sont hors du travail visibilisé et comptabilisé. C'est toute la sphère du travail gratuit ou quasi gratuit qui sert à créer des marchandises à bas prix, à bas coût, que ça soit du travail domestique, non rémunéré, que ce soit du travail, alors je reviendrai sur cette notion-là parce qu'elle pose problème, mais que ce soit du travail de certaines zones humides qui épurent les pollutions pour nettoyer le minerai dans une mine, que ce soit les pollinisateurs qui font le travail de la reproduction des plantes qu'on cultive. Et finalement, tout ça, nous, on pense que ça mérite de s'appeler travail en tant que toutes ces opérations non reconnues comme du travail par le capitalisme, elles participent à engendrer le profit ou la survaleur qui est captée par la classe dominante.
1: Dans le bouquin, vous avez ce diagramme en triangle. Peut-être juste décrire, je ne sais pas si vous voulez l'avoir sous les yeux, mais décrire ce diagramme.
0: Alors c'est page 125 si vous voulez la retrouver. Alors en fait, ça s'appelle l'iceberg des économies capitalistes et patriarcales. On a repris ça, c'est des analyses de féministes, notamment de Maria Mies. Et donc j'ai sous les yeux un triangle, et tout en haut il y a le capital, et il y a le travail salarié. C'est pas pour la mettre dans la même case, parce qu'il ne participe pas de la même classe sociale, mais dans cette pyramide, en fait, elle est coupée en deux, et capital et travail salarié, en fait, font partie de l'économie visible, qui est reconnue à travers du contrat de travail, et tout ce qu'on appelle la relation d'exploitation. Et en fait, sous ce trait, qui détermine la deuxième partie de la pyramide, en fait, il y a toute l'économie invisible qui n'est pas inclue dans le PIB, qui n'est pas comptabilisée dans l'engendrement du profit, etc. Et donc, c'est tout ce qui est travail à domicile, le travail des enfants là où il existe, c'est le travail de subsistance des paysans, c'est le travail domestique des femmes, c'est toutes les colonies extérieures et intérieures, et c'est à la base de la base, donc là j'ai fait une descente dans la pyramide, il y a ce qu'on peut appeler la nature extra-humaine ou non-humaine. Et en fait, l'image de la pyramide est intéressante parce que à la fois c'est une hiérarchisation de pouvoir, donc le capital tout en haut et la nature tout en bas avec tout le nuancier à l'intérieur, et c'est aussi une pyramide de dépendance, c'est-à-dire que c'est ce qui est à la base est le plus important, et c'est toute la sphère de ce qu'on appelle la reproduction, donc qui permet à la vie tout simplement de devenir, de se régénérer, de tenir dans le temps, de persister, quoi. Donc que ça soit tout le travail de l'alimentation, le soin des enfants, l'éducation, mais aussi la pollinisation, la purification de l'eau, etc., etc. Alors pourquoi finalement revenir à ce terme, pourquoi parler d'écologie du capitalisme? Parce que la confusion qu'on voudrait éviter avec ce terme, c'est que nous, quand on parle d'écologie du capitalisme, on ne veut pas parler du capitalisme vert en tant que tel. C'est pas pour dire que le capitalisme est en train de s'écologiser, c'est pas ça qui nous intéresse, à travers des stratégies de greenwashing ou autre. Ce qui nous intéresse, c'est de dire que le capitalisme, c'est pas un système, c'est pas seulement un système économique de relations entre humains. Toutes les opérations du capitalisme, finalement, sont dépendantes d'une opération bien plus large, qui est l'opération d'appropriation. C'est la prise de terre coloniale pour installer de la monoculture, de canne à sucre, des choses comme ça. C'est l'appropriation d'un travail de reproduction pour reproduire la force de travail des hommes, voilà, et des femmes aussi, mais bon. Et du coup, le capitalisme, c'est une écologie des relations entre humains, mais aussi entre humains et non-humains. Et c'est ça qui nous intéresse finalement pour redéfinir ce que ça peut être une conflictualité politique qui pourrait inclure les non-humains sans dépolitiser le propos ou l'analyse.
1: On peut peut-être donner l'impression aux auditrices, aux auditeurs, que c'est un livre très théorique. Et en même temps, moi, ce que j'ai beaucoup, beaucoup aimé, et

0: beaucoup apprécié dans ce livre, c'est qu'au contraire, il est très sensible, il est émaillé de nombreuses anecdotes ou de situations que vous prenez le temps de décrire, et notamment chaque grande partie est introduite par ce que vous appelez des situations terrestres. J'avais envie de vous demander, parmi ces nombreuses situations dont il est question, est-ce qu'il y en a une que vous auriez envie, et l'un et l'autre, de nous raconter?
1: Alors effectivement, le livre, c'est pas seulement une analyse théorique. On a essayé de l'enrichir beaucoup pour être le moins abstrait possible et donner le plus envie finalement de construire ces alliances qu'on appelle. Et celle dont j'aurais envie de parler, c'est la dernière qui clôt le livre. Alors finalement, peut-être c'est un peu faire du spoil et gâcher la fin. En fait, elle s'appelle la stratégie du piquet. C'est la stratégie numéro 6. Le livre se conclut par la proposition de réinventer l'autonomie comme mouvement d'autonomie écologique et populaire. Et finalement, ça termine par le motif des reprises de terre. Comment on peut constituer un mouvement de reprise de terre? Alors, en différents sens, je ne vais pas rentrer dans le détail tout de suite. Et la situation terrestre numéro 6, elle permet d'exposer à une sorte de petite fiction qui met en scène une reprise de terre où les humains, qui sont dans, les militants, les activistes qui sont dans cette reprise de terre, ne sont pas les seuls acteurs convoqués à faire la reprise de terre. Et alors ça s'appelle la stratégie du piquet. Alors pour replanter le décor, c'est en 2000, je ne sais plus combien, 2025, c'est une espèce de petite science-fiction d'un mouvement autonome de reprise de terre qui gagne de la force en France. Et il y a l'envie de s'occuper de la question des terres abîmées, des terres dégradées, terres agricoles, notamment dans la Beauce, et comment refaire revenir du bocage dans ces espaces-là, qui ont été ravagés par la mécanisation, les grands champs open field, le remembrement, etc., et les produits chimiques. Et on parlait avec un agronome, on va dire, qui s'appelle Gérard Dussert, et il nous disait, ce qu'il faut faire dans ces espaces-là, c'est pas replanter des haies, c'est les faire revenir avec les oiseaux, par les oiseaux. Et il nous a décrit un peu une idée qu'on a trouvée intéressante, qu'on a reprise, c'est celle de faire des grandes bandes d'enfrichement sur 3-4 mètres de large, des bandes où on met des piquets et des clôtures, où on s'empêche d'aller. Donc il faut imaginer un grand champ un peu désertique, avec un réchauffement climatique de plus en plus fort, avec une vie dans le sol qui est à la fois épuisée et saturée de bactéries invasives et de choses comme ça. Donc avec un gros dossier quand même, niveau écologique. Et l'idée, c'est de faire se réensauvager des bandes qu'on fait zigzaguer dans le champ, avec des piquets qu'on plante dans ces bandes de réensauvagement. Ce sont des perchoirs à oiseaux, sur lesquels les oiseaux, les geais, les pies, etc., vont venir déposer leur fiente sur le sol pour refaire regermer des arbustes, des arbres, etc., et petit à petit redéclencher des successions végétales et arbustives, et avec finalement une recréation du bocage, un soulèvement du bocage par l'activité alliée des oiseaux et des plantes. Et j'aimais bien cette situation-là parce que j'aimerais bien la mettre en pratique notamment dans la campagne des soulèvements de la terre, et qui est une campagne politique qui a cours en ce moment de reprise de terre finalement. Et j'aimerais bien introduire cette question-là parce que je trouve que c'est une manière assez désirable finalement de reprendre des terres et de remettre en scène et devant les yeux ce que peuvent faire des vivants dès lors qu'on leur laisse des marges d'autonomie, quoi. Et la stratégie du piquet, c'est ça, c'est reprendre des terres avec les autres vivants.
0: Et c'est intéressant parce qu'on a l'impression qu'effectivement, mettre les autres vivants au travail pour nos fins, y compris nos fins politiques, c'est quelque chose qui n'est pas nouveau. Mmh. Mais là, avec ces simples piquets, finalement, c'est une invitation. Il n'y a aucune coercition, c'est simplement de ménager un espace qui soit attractif et ensuite plutôt de laisser faire les autres humains.
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2: Bon, allez, Léna, je suis sûre que tu as une situation terrestre que je vais adorer. Je te laisse nous la décrire.
3: Oui, moi, j'ai une situation terrestre que j'aimerais raconter et qui se centre vraiment autour d'une plante, une plante très polémique, parce que c'est une plante invasive, la renouée du Japon. Donc c'est une grande plante très belle avec des feuilles en forme de cœur.
2: Tu veux dire une plante exotique envahissante, c'est ça?
3: Une plante exotique envahissante qui effectivement peut vraiment poser des problèmes quand elle s'installe et qu'elle prospère dans des écosystèmes fragiles avec des plantes qui peuvent être rares et qui du coup se font complètement ombrager par ces grandes plantes qui peuvent faire 2 mètres de haut et qui finissent par du coup perdre du terrain et disparaître sur place quoi. Donc c'est effectivement une plante qui peut poser problème dans des écosystèmes fragiles. Et il se trouve que cette plante elle pousse notamment dans une forêt urbaine à Romainville en banlieue parisienne. Et sa présence a permis d'arrêter la destruction de cette forêt. Alors, il faut que je contextualise un peu. Donc, c'est une forêt urbaine très sauvage parce qu'elle a poussé par elle-même dans une ancienne carrière. Et donc, c'est des sols assez pollués, en plus conservés un peu de décharge, tout ça. Mais en fait, c'est un lieu qui était très aimé par les habitants des quartiers autour parce que c'était un lieu de promenade. C'était un peu le coin un peu sauvage dans ces quartiers très urbanisés, quoi. Quand il y a eu un projet de raser cette forêt pour faire un parc de loisirs et des logements, etc., il y a tout un collectif d'habitants qui a voulu défendre cette forêt, qui a fait des recours, etc., de la communication. Mais les bulldozers ont quand même commencé à raser la forêt. En fait, les bulldozers se sont arrêtés avant la zone qui était donc occupée par la renouée du Japon dans cette forêt. Parce qu'il se trouve que la renouée du Japon, si elle est invasive, c'est notamment parce que elle, quand elle est broyée par les méthodes classiques de destruction des végétaux, chaque petit morceau de broyat de plante suffit pour permettre de relancer la germination d'une nouvelle plante. Voilà, un tractopelle avec des, enfin, un tracteur avec un gyrobroyeur derrière, au lieu de détruire la renouée du Japon, peut dans le sol, dans les roues du tracteur, etc., répandre encore plus le bosquet de renouée et en mettre un peu partout. Donc voilà, la renouée, tellement menaçante avec sa capacité invasive, a arrêté la destruction de cette forêt, ce que les militants n'avaient pas réussi à faire. Donc c'est une alliée un peu objective de cette lutte-là. Et ce qui est intéressant au-delà de ça, c'est que si on regarde l'histoire de cette plante en Europe, on se rend compte que ça fait vraiment pas longtemps qu'elle est invasive et qu'en fait elle a été maintes fois introduite en Europe par des colons qui la ramenaient du Japon. Elle a d'abord été introduite pour ses intérêts fourragers, parce qu'en fait les ovins et les caprins sont friands de cette plante-là, plante fourragère, avec beaucoup de biomasse et donc intéressante. Mais en fait, elle a redisparu du territoire parce qu'elle poussait très mal sur nos sols. Elle a été réintroduite ensuite par des apiculteurs qui trouvaient que sa floraison de toute fin d'été était très intéressante pour nourrir bien les ruches à la fin de l'été pour que au printemps la ruche soit en forme pour repartir. Elle a été réintroduite encore pour ses qualités ornementales, et à chaque fois en fait elle a redisparu ou quasi disparu du territoire. Et ça fait seulement quelques décennies qu'elle prospère à nouveau par elle-même. Et elle prospère à nouveau le long des cours d'eau, le long des chemins de fer, dans les friches, c'est-à-dire dans des endroits qui finalement sont des sols très particuliers. C'est les sols remaniés, c'est les sols pollués, riches en métaux. Et en fait, si elle se met à prospérer dans ces endroits-là, c'est notamment parce que c'est une plante qui a cette spécificité d'être capable de profiter des sols riches en métaux et des sols remaniés. Au Japon, un des endroits où on la trouve, c'est sur les pentes des volcans qui viennent de faire une éruption. Donc dans des endroits où il n'y a quasiment pas encore de sol, et où donc les sols sont très riches en métaux, quoi. Les sols de pierres volcaniques. Et donc cette plante, en plus d'avoir été une alliée objective d'une lutte qui défendait une forêt, si on sait regarder son histoire et essayer de comprendre en fait un peu plus précisément ce qu'elle est au niveau vraiment écologique, ce qu'elle préfère, elle permet aussi de finalement d'identifier des conflits entre des usages qu'on ne verrait pas forcément de nos propres yeux. Par exemple, justement, le collectif qui défendait cette forêt à Romainville, ils ont fait, parmi leurs actions, ils ont fait un toxic tour. Donc c'est un concept, je crois, qui vient des luttes de justice environnementale aux États-Unis. Donc c'est des tours des quartiers habités où ils mettent en évidence toutes les sources de pollution des endroits qui sont habités par les personnes dans les quartiers pauvres, pour montrer l'injustice, justement souvent assez invisible, de l'injustice écologique. Certains vivent dans des endroits écologiquement très sains et d'autres dans des endroits toxiques, quoi. Enfin, ce collectif à Romainville, dans leur toxic tour, ils se sont arrêtés pour parler de la renouée. Ils en ont parlé non seulement comme plante invasive et potentiellement inquiétante pour les écosystèmes dans lesquels elle s'installe, mais aussi comme indicatrice du fait que voilà, ce quartier est un quartier post-industriel où il y a plein de sources de pollution, et cette plante qui préfère pousser dans des sols riches en métaux, elle indique un conflit qui est très politique. Par le fait qu'elle indique un taux de métaux dans les sols, si on sait porter attention à elle et à ses préférences, un conflit qui est très politique, qui est un conflit de classe entre ceux qui ont le privilège d'habiter dans des endroits sains, épanouissants et ressourçants, et ceux à qui on ne laisse que les endroits pollués, quoi. Et donc pour nous, l'enseignement de cette situation, c'est que on peut donner aux non-humains dans notre politique un rôle d'indicateur de conflits proprement politiques, et qu'on ne peut pas voir par nous-mêmes, parce que les plantes et les animaux ont des perceptions de l'environnement que nous partageons avec eux qu'on n'a pas forcément, quoi. Donc c'est en ça qu'on veut essayer de construire des actions politiques qui suivent les non-humains, qui suivent leurs indications, à condition de savoir les écouter.
2: Ce rôle politique ou cette collaboration politique, finalement, là, avec la renouée du Japon, elle me fait penser un petit peu à la notion de sentinelle, par exemple, que Frédéric Keck va développer plus dans des contextes sanitaires. Mais en fait, ce serait de faire des sentinelles politiques, de voir quels sont les êtres qui... Alors potentiellement qui font alliance avec nous quand ils empêchent les bulldozers d'avancer, mais aussi qui nous signalent le monde politique et les rapports de force et de domination qui peuvent paraître invisibles à nos yeux d'humains, mais devenir tout à fait sensibles à une renouée, par exemple. On a évoqué cette écologie du capitalisme, et c'est vrai qu'il y a une expression qu'on trouve chez d'autres auteurs, hein, de mise au travail de la nature ou mise au travail des autres humains. Ben voilà, il y a aussi une forme, alors est-ce que c'est un anthropomorphisme, en tout cas d'extension des catégories strictement politiques, humaines, en dehors de la seule sphère sociale. Voilà, quelle a été votre position, votre parti pris par rapport à ce vocabulaire qui joue aussi un certain rôle dans une absorption de la nature au sein du capitalisme, à travers les services écosystémiques, la marchandisation de la nature, etc.
3: Ouais, en tout cas, évidemment que ce n'est pas dans une perspective de services écosystémiques, etc., qu'on la pose. En fait, on la pose, encore une fois, en s'appuyant sur l'héritage de réflexion politique qu'on a pu trouver au sein des luttes sociales. Et ce qu'on y a appris, c'est de raisonner les conflits politiques, non pas depuis forcément nos propres forces, parce que l'adversaire est souvent beaucoup plus fort, mais plutôt depuis les points de faiblesse de l'adversaire. À l'époque où les mouvements révolutionnaires et les mouvements ouvriers étaient forts, ils raisonnaient de cette manière-là, c'est-à-dire ils se disaient, par exemple, on peut avoir une stratégie de refuser le travail, donc le salariat ouvrier, dans les situations où il y a le plein emploi. Parce que dans ce cas-là, le capitalisme qui est dépendant de ce travail-là, il ne peut pas masquer cette dépendance. dans des contextes où il y a du chômage qui se développe, le capitalisme est tout autant dépendant du travail des ouvriers pour fabriquer du profit, mais il est dans une situation où il peut le masquer par la situation de mise en concurrence, par le chômage, etc. Et aujourd'hui, on est de plus en plus dans une situation où, de manière analogue, il y a une sorte de plein emploi de la nature. C'est-à-dire que le capitalisme a toujours eu besoin des forces plus qu'humaines pour faire du profit, mais il a toujours essayé de le masquer et de transférer là où il commençait à trouver une limite, des résistances, une récalcitrance de la part des êtres non humains. Il est toujours allé plus loin, allé coloniser plus loin ou chercher des nouvelles technologies. On le voit bien en agriculture, toutes les révolutions technologiques pour essayer de masquer cette dépendance. Et en fait, aujourd'hui, la dimension de la catastrophe écologique désastreuse sur laquelle on peut tout de même appuyer notre tactique, c'est qu'elle met le capitalisme dans une situation analogue de plein emploi de la nature, c'est-à-dire qu'il ne peut, le capitalisme ne peut vraiment plus masquer le fait qu'il dépend de ce travail des forces et des compétences non humaines. Et donc, toute politique qui mettra au centre des enjeux le refus de la mise au travail de la nature a des chances d'avoir quelques victoires, parce que le capitalisme n'est pas en situation aujourd'hui de fabriquer des diversions.
2: Et pourtant, il semble ne pas s'en être tout à fait rendu compte. C'est-à-dire que l'idée qu'une innovation technologique va régler le problème climatique, on continue à croire que les OGM vont régler le problème de la sécheresse et de la faim dans le monde, etc. Il est mis face à cette non-disponibilité totale de la nature. En même temps, tout se passe comme s'il refusait de le voir, non ?
3: C'est sûr qu'il continue à refuser de le voir, à tel point que... leur stratégie même de... La plupart du temps, leur stratégie même face aux limites qu'ils rencontrent, c'est une course en avant. Par exemple, dans les cultures OGM, il y a ces mauvaises herbes des cultures qui ont réussi d'une manière ou d'une autre à devenir résistantes à l'herbicide total qui est supposé désherber tout sauf la plante cultivée. Ça, c'est des limites posées au capitalisme, mais qui ont été créées par les inventions du capitalisme, en fait. C'est justement ce que Jason Moore appelle le superweed effect, l'effet super mauvaise herbe, mais en fait qui se retrouve dans les résistances aux antibiotiques ou toutes sortes de choses. Et en fait, ces limites encore plus fortes qui sont créées par les inventions capitalistes, les capitalistes y répondent en général par une surenchère, là en l'occurrence, en remplaçant donc l'herbicide total glyphosate par d'autres herbicides encore plus toxiques contenant du DDT ou de l'agent orange, je ne sais plus.
2: C'est triste, justement, là on parle de Monsanto, hein, il ne faut pas le cacher et de revenir à l'agent orange, parce que ce qui est décrit là, c'est vraiment la course aux armements, en fait. C'est une course perdue d'avance, soyons lucides, contre la capacité d'adaptation du vivant, qui fait que dans toutes ces luttes biocidaires, en réalité, on scie les branches sur lesquelles... on pourrait faire des cabanes.
3: Je veux bien rajouter encore une petite chose. Dans la course aux armements, il y a aussi l'armement finalement post-dualiste. C'est-à-dire qu'il y a quand même toute une niche, notamment dans l'industrie agricole, qui essaye de faire du profit sur des produits qui... mobilise les coopérations entre les plantes, entre le sol et les plantes, etc. La manière de voir le monde post-dualiste et relationnel, elle peut aussi être mise au travail, dans une perspective du coup qui va reconnaître d'une certaine manière la dimension interconnectée de ces vivants de l'agro-système, et à la fois qui ne va pas les reconnaître tout à fait comme acteurs pleins. Nous on les appelle des acteurs fantômes, c'est encore des acteurs fantômes, les mycorhizes qui vont être vendus en petits granulés aux agriculteurs en promettant un rendement et un profit incroyables. C'est encore une manière de mettre au travail les relations sans s'autoriser à voir qu'être en relation, ça oblige à quelque chose. C'est pour ça que pour nous, quand on dit capitalisme, quand on essaie de donner ce nom-là à l'adversaire politique, au fond, on désigne un régime relationnel qui, même quand il met au travail des interdépendances, le fait sur le mode de voilà, des acteurs fantômes. Et au fond, le monde qu'on oppose à ce capitalisme, c'est un monde où, d'une part, il n'y a pas d'acteurs fantômes, c'est-à-dire que les êtres dont on dépend, on les reconnaît comme acteurs pleins et on reconnaît qu'on leur doit un monde habitable. Et que d'autre part, on ne sait jamais trop, quand on essaye de tirer le fil de à qui on doit la vie finalement, ce fil est tellement infini et ramifié qu'au fond, il y a une sorte d'anarchie des faiseurs de monde où on ne pourra jamais arrêter ce cycle de l'attention et de la dette entre les vivants qui fabriquent un espace vivable. Quoi.
2: On vient de brosser un tableau assez sinistre hein, de l'enrôlement et des humains et des autres humains et du monde par ce régime capitaliste. Et ensuite, l'idée est vraiment de développer, pour le coup, cette écologie indisciplinée, c'est un terme que vous utilisez beaucoup, et cette forme de récalcitrance, de refus du travail, comme source d'inspiration, à la fois pour penser les luttes et pour penser les interrelations. Est-ce que vous pouvez nous en dire un peu plus sur cette indiscipline constitutive?
4: En fait, pour nous, c'est important de ne pas faire de ce moment qu'on appelle l'Anthropocène un moment de totale domination des forces humaines sur la Terre, où il n'y aurait plus aucune extériorité, puisque tout aurait été trafiqué, construit, reconstruit, refait dans tous les sens, et que finalement, il n'y aurait plus aucun milieu qui serait doué d'une forme d'autonomie, quoi, et de spontanéité. Et ce qu'on voulait faire, c'est reprendre un terme qui appartient d'abord aux luttes et au comportement humain, l'indiscipline, quoi. Le fait de refuser de répondre à ce qu'on nous demande. Et on a voulu le transposer, voir les effets que ça produisait aussi dans la compréhension de ce qui se passe dans le monde, sur Terre. Et cette indiscipline, finalement, elle est assez omniprésente, en fait, dans toute tentative, quelle qu'elle soit, finalement, qu'elle soit d'une agroécologie paysanne, respectueuse de son milieu, c'est toujours des formes de perturbation et des formes de déséquilibre qui peuvent, provoquer tout un tas de conséquences néfastes sur une culture, on peut en parler, des charançons, de toute autre espèce qui vient gêner les agriculteurs. Et c'est une indiscipline dans les champs. Après, c'est quel rapport on a à cette indiscipline-là, jusqu'aux plantes résistantes dans les monocultures, jusqu'aux abeilles qui s'échappent, qui vont essaimer et refaire une colonie ailleurs, parce que simplement elles l'ont décidé et qu'elles ne veulent pas rester à l'endroit qu'on a choisi pour elles. Il y a tout un tas du coup de comportements qui témoignent de ce que, il y a un monde qui nous précède, qui n'est pas structuré selon nos besoins et qui peut nous échapper dans notre volonté de soit de travailler avec, soit de contrôle. Quoi. Alors il y a un nom pour ça conceptuel, c'est celui de troisième nature. La première nature va correspondre à la nature autonome de laquelle les humains font partie, mais qui est antérieure, on va dire, à sa transformation radicale par l'industrie capitaliste. La deuxième nature, c'est justement cette nature mise en réseau, dont on extrait tout un tas d'énergie, de matière, pour pouvoir propulser toutes les techniques et les machines et tout ça pour toujours produire et engendrer du profit. Et donc c'est l'ensemble des infrastructures, d'électricité, de toute l'infrastructure d'énergie fossile, etc. Et donc c'est cette deuxième nature qui est en fait la nature mise au travail pour le capital. Et il y a cette troisième nature qui vient en réaction à ces nouveaux environnements de travail qu'on a construits pour la production, et qui est tout ce qui échappe à la mainmise industrielle capitaliste. Et c'est un terme qui est travaillé notamment par Anat Singh. Donc elle utilise ce terme pour parler des champignons matsutake qui poussent dans les forêts de monoculture ou après des coupes rases, qui met en scène finalement ces espèces de contexte relationnel d'interdépendance entre champignons et arbres à travers les mycorhizes, et qui permet à de la vie de repousser dans les ruines. Donc il y a vraiment l'image des ruines dans le travail d'Anat Singh. Pour nous, c'est pas tant ça qui nous intéresse, de dire que c'est même dans les ruines la vie est possible, c'est important, mais nous, ce qui nous intéresse, c'est partout là où ça peut émerger. Et alors il y a des super exemples d'oiseaux qui reviennent s'installer par exemple dans un pôle d'air en Hollande, et qui a 10 000 oies grises qui débarquent comme ça dans un pôle d'air, et puis finalement des gens qui s'intéressent à leur comportement, elles n'ont pas grand chose à faire là finalement, et en fait elles ont des enseignements sur de proche en proche sur l'écologie des milieux prix agricole, de comment pouvaient être structurés les milieux autrement que juste une canopée intégrale de forêt. C'est les loups et les hirondelles et tout un tas d'autres oiseaux qui viennent recoloniser des mines en Allemagne et qui finalement se réinstallent et refont repartir des écosystèmes réensauvagés, mais par eux-mêmes. Et du coup, après, c'est la question comment on accompagne ça. Il y a tout un tas de questions intéressantes qui se posent à partir de là. Mais la troisième nature, c'est pas aussi forcément ce qui est de notre côté. Enfin, on ne faudrait pas tomber dans quelque chose d'une espèce de naïveté qui ferait que la troisième nature serait spontanément de ceux qui luttent contre le capital. Et du coup, on essaye d'éviter un peu cette caricature-là dans la troisième partie où on parle de catastrophe sélective. Et finalement, il y a des formes d'espèces exotiques envahissantes, comme tu disais, de comportements spontanés qui nous échappent, qui peuvent être tout à fait dangereux, qui peuvent mettre à mal des économies paysannes, qui peut faire couler la petite ferme avant de faire couler le Monsanto multinational, etc. Donc c'est évident qu'il s'agit d'être extrêmement attentif aux effets que produisent aussi ces troisièmes natures sur les communautés humaines, et notamment les plus pauvres, les plus précaires. Et en fait, la notion de catastrophe sélective, on l'a construite pour se rendre attentif au moment où il y a un alignement entre le sort des humains et le sort des non-humains. Et typiquement, bon, c'est un exemple qu'on reprend souvent, mais qui est éclairant, c'est celui de l'amarante résistante au glyphosate dans les champs de monoculture de soja. C'est typiquement un cas de troisième nature. Donc une seconde nature qui est la monoculture de soja dopée à tout un tas de choses dégueulasses, avec des plantes qui finalement échappent à toute cette batterie d'éléments mis en place pour faire le contrôle. Et c'est une situation où les paysans finalement se reconnaissent dans leur résistance aux AGM, se reconnaissent dans cette plante qui résiste à finalement une situation qui leur est commune, de mise au travail, d'éradication. Et c'est une catastrophe sélective parce que l'amarante, elle produit du dégât pour l'agro-industrie avant tout, quoi.
2: On voit bien se dessiner ce que vous entendez comme alliance. Cette notion d'alliance, elle est absolument centrale et elle est finalement, c'est le. Enfin, il y a plein de thèmes originaux dans votre travail, mais ces alliances interspécifiques, j'ai l'impression que c'est vraiment l'originalité de votre proposition politique en tant que proposition politique et pas en tant qu'éthique environnementale ou anthropologie de la nature ou quoi. Donc je pense que voilà, c'est le moment, si vous êtes d'accord, pour qu'on rentre de plein pied dans cette.
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0: Bonjour.
1: Bonjour.
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1: Aujourd'hui, on va vous parler du roman Babel 17 du grand maître de la SF multiprimé Samuel Delaney. Babel 17 a été publié en 1966 aux États-Unis sous le même titre. Il est sorti une première fois en France en 1973 aux éditions Calman-Lévy dans la traduction de Mimi Perrin. Il a ensuite été réédité en 2008 dans le recueil Chant de l'espace par Brajlon, puis en 2023 par Mnemos dans une traduction revisitée par Olivier Béranval, préfacée et postfacée par ce dernier.

0: Samuel Delaney naît en 1942 à New York. Son grand-père était né esclave, mais en deux générations, sa famille a réussi à s'établir dans la bourgeoisie noire de Harlem. Et parmi ses ancêtres, il compte plusieurs figures importantes pionnières des droits civiques ou de la Renaissance de Harlem, un mouvement de renouveau de la culture afro-américaine dans l'entre-deux-guerres.
1: Delaney, qui souffre pourtant de dyslexie, accède très tôt à une éducation pour enfants surdoués et des établissements scolaires à la fois élitistes et progressistes. Il abandonne plus tard ses études universitaires pour poursuivre autrement sa formation en création littéraire.
0: Depuis son adolescence, Delaney s'identifie comme gay. À l'âge de 18 ans, il épouse son amie Marilyn Hacker, une poétesse et traductrice blanche et juive. Leur mariage durera 19 ans et il semble avoir été un mélange de relations affectives ou amicales et de mariage par intérêt, permettant à Hacker de s'émanciper de sa famille et à tous les deux de mener une vie plus libre chacun, chacune de leur côté. Ils auront une fille ensemble. Après leur divorce en 1980, Hacker s'identifie comme lesbienne.
1: Delaney publie son premier roman en 1962 à l'âge de 20 ans. Il s'ensuit une longue carrière littéraire avec une première période où les histoires tournent souvent autour d'un voyage initiatique fantastique et dont fait partie le roman Babel 17 qui est l'objet de notre émission aujourd'hui. À partir des années 70, il explore plutôt les mécanismes culturels de l'érotisme et de l'amour. Certaines des représentations de pratiques SM notamment sont alors jugées choquantes et la vente de ses livres est plus ardue. Il revient ensuite plus à la SF et se consacre aussi à l'enseignement universitaire.
0: Les thèmes récurrents dans ses romans sont la mythologie, la race, la sexualité et le genre. Il y a souvent de l'homoérotisme plus ou moins explicite, des personnages féminins et ou racisés importants ou qui échappent à la binarité de genre. Et il est aussi le premier auteur à évoquer l'épidémie du sida en 1984. Delaney participe activement au débat politique dans les milieux de la SF, notamment par ses analyses des œuvres d'autrices féministes, comme Joanna Russ, ou encore par des essais, comme avec Racism in Science Fiction. Il publie également un nombre important d'essais autobiographiques, dans lesquels il thématise, entre autres, ses expériences communautaires, et parle aussi librement de sa propre vie sexuelle.
1: Il a par ailleurs été critiqué pour son soutien à NAMBLA, une association homosexuelle militant pour une sexualité intergénérationnelle.
0: Alors que Samuel Delaney multiplie les prix et hommages littéraires, il ne semble pas avoir bénéficié d'une reconnaissance économique à la même hauteur et échappe à la précarité et aux effets économiques du racisme, seulement grâce au soutien de sa fille. Aujourd'hui, il vit à Philadelphie avec son compagnon Dennis Rickett.

Le roman Babel 17 suit le personnage de Rhydra, une poétesse capable de comprendre et d'apprendre n'importe quelle langue à une vitesse hors du commun, mais aussi navigatrice et capitaine de vaisseaux intergalactiques. Dans le début du roman, la galaxie est divisée par une guerre sanglante qui oppose l'Alliance et les extérieurs. L'Alliance subit des attaques régulières et lors de chacune d'elles, des messages indéchiffrables sont enregistrés. L'Alliance imagine que ce sont des messages codés et embauche Rhydra pour les déchiffrer. Celle-ci va découvrir une langue pour le moment inconnue et particulièrement complexe. Elle comprend que chaque message décrit précisément l'attaque qui va avoir lieu et informe du lieu de l'attaque suivante. Elle va alors organiser un voyage en vaisseau spatial avec un équipage post-humain pour se rendre sur le lieu de la prochaine attaque. Elle est portée par la curiosité et l'envie de rencontrer les personnes utilisant cette langue qui a changé sa perception du monde, mais aussi par le devoir de comprendre les armes des extérieurs.

0: Dans son livre Babel 17, Samuel Delany développe un univers assez complexe et trippant. Il s'étend sur plusieurs galaxies et est composé de plusieurs mondes qui sont habités par 9 espèces, tout aussi évoluées technologiquement que les humains et capables de voyager dans l'espace.
1: Une seule chose à savoir, ce ne sont pas des humains. Il existait 9 espèces différentes dans les 7 galaxies que les voyages interstellaires avaient permis d'explorer. 3 s'étaient officiellement rangées aux côtés des alliés, 4 aux côtés des extérieurs. Et les 2 autres n'avaient pas pris parti.
0: Une guerre divise l'univers et elle est au centre de la narration. Pourtant, l'histoire reste assez floue sur ce qu'est l'Alliance et quelles sont les origines ou les raisons du conflit. Il n'y a pas d'analyse de la guerre, et même si le colonialisme est évoqué à la fin, il n'est pas du tout critiqué. Et ça, c'est sûr que c'est un truc qui manque dans l'histoire. Les différentes espèces qui composent l'univers se croisent peu et se connaissent peu. Et par exemple, il n'y a pas de vaisseau interespèces dans l'histoire, bien que les humains soient très divers. Beaucoup de gens font des modifications corporelles grâce à la cosméchirurgie et ne ressemblent pour certains quasiment plus à des humains.
1: Il n'y a aucune raison d'avoir peur de lui, fit remarquer Ridra au contrôleur. Mais il est si... Tout en cherchant le mot exact, il se demandait comment elle avait bien pu deviner sa pensée. Par tous les cercles de l'enfer, d'où vient-il? C'est un terrien, mais il est né à bord d'un vaisseau entre Arcturus et l'une des étoiles du Centaure. Sa mère occupait le poste de Limas, si Lomé n'a pas menti, car il raconte beaucoup l'histoire. Mais alors, s'il était rien, toutes ces modifications physiques sont l'œuvre de la cosméchirurgie? En effet, fit Ridra en descendant les marches. Mais pourquoi diable s'infliger tout ceci? Ils sont tous si bizarres. C'est pour cela que les gens normaux ne veulent pas avoir affaire à eux. Jadis, les marins se faisaient bien tatouer.
0: Ces modifications corporelles sont très courantes parmi celles qui voyagent dans l'espace et qui se retrouvent dans des sortes de bars ou de boîtes de nuit clandestines. Ridra va en visiter une pour composer son équipage, accompagné d'un contrôleur de la guilde.
1: Ils descendirent se mêler à la foule animée des chargeurs, des hommes et des femmes normaux pour la plupart. Cependant, la proportion de ceux ayant eu recours à la cosméchirurgie était suffisante pour attirer sans cesse le regard ébahi du contrôleur de la guilde. « Je n'ai jamais mis les pieds dans un établissement de ce genre », murmura-t-il. Des créatures amphibies et reptiliennes discutaient joyeusement avec des griffons et des sphinx, dont la peau lançait des reflets métalliques.
0: Certaines descriptions des personnages ayant fait de la cosméchirurgie sont assez succinctes, et ça laisse une grande place à l'interprétation.
1: Brass s'étira, se laissa retomber sur ses 4 pattes, secoua sa crinière, tandis qu'un grondement sourd enflait dans sa poitrine. Et soudain, ses yeux dorés s'élargirent en reconnaissant Ridra. « Kawiten Wong !» Sa gueule, que distendait l'écrou implanté par cosméchirurgie, ne parvenait pas à prononcer certaines lettres.
0: Mais dans l'équipage de Ridra Wong, il n'y a pas que les personnages ayant eu recours à la cosméchirurgie qui peuvent surprendre. Delany a aussi inventé les numérisés. Ce sont des défunts qui ont des sens ultra développés et sont capables d'observer et de recueillir tout ce qu'il se passe au niveau des fréquences hyperstatiques et qui sont appelés l'œil, le nez et l'oreille.
1: Ils avançaient maintenant entre les pylônes lorsque des particules luminescentes fusionnèrent brusquement. Elles produisirent un embrasement argenté qui troua l'épais brouillard des gaz industriels. Soudain, 3 silhouettes se découpèrent. Des squelettes de femmes qui venaient vers eux dans le scintillement de leur parure de sequins, leurs yeux creux, tel un gouffre d'ombre. Mais au travers de ces corps, l'on apercevait les traverses des pylônes. Et le guilde sentit les griffes glacées de la peur lui frôler la nuque. « Ces visages !» murmura-t-il. Dès qu'on détourne le regard, on ne se les rappelle plus du tout. Quand on les fixe, ils semblent humains pourtant, mais à peine les a-t-on perdus de vue. Il retient son souffle au passage d'un autre corps. Que tout souvenir s'efface aussitôt. Il se retourna pour les suivre des yeux avec incrédulité. Puis il secoua la tête. Des défunts ?
0: Même s'il est composé uniquement d'humains, l'équipage de Ridra est assez divers. Chacune y occupe une place et un rôle bien déterminé qui existe dans la plupart des vaisseaux humains de cet univers. On y rencontre par exemple une triade, trois navigatrices extrêmement liées qui fonctionnent ensemble, ou une limace qui prend soin d'un escadron d'enfants.

0: Dans Babel 17, il y a plusieurs passages avec des scènes de séduction hétéro dont on ne comprend pas bien l'intérêt, notamment dans le premier chapitre, ou des rapports de séduction très normatifs et parfois des codes patriarcaux vraiment dégueux. Alors des fois, on se demande si l'auteur se sert de ces situations dans le but de visibiliser et critiquer des choses ou si c'est lié à ses propres représentations. Et évidemment, on se pose certainement ces questions parce que l'auteur est gay. Et dans tous les cas, Samuel Delany développe aussi des relations qui dépassent le cadre hétérosexuel normatif. Ces fameuses triades sont parfois des relations amoureuses qui réunissent trois personnes. Ces relations sont décrites un peu précisément, avec des enjeux relationnels complexes et un attachement amoureux très fort, même s'il est parfois incompris par d'autres personnes de la société.
1: On s'amusait même en se disputant pour savoir qui dormirait au milieu du lit. Ce fut comme un signal de reconnaissance. Ron reprit lentement sa position contractée, les genoux remontés, enserrés dans ses bras, le menton abaissé. Moi, j'ai encore les deux autres membres de ma triade et je ne devrais pas me plaindre, fit-il remarquer. Peut-être bien. Est-ce qu'ils t'aiment? C'est ce qu'ils disent. Et toi, tu les aimes? Bon Dieu, bien sûr que oui. Souvent, je discute avec Molia et elle essaye de m'expliquer quelque chose. Mais elle a encore des problèmes avec notre langue. Pourtant, tout d'un coup, je crois comprendre ce qu'elle veut dire et c'est... Il redressa son buste et leva les yeux, comme si le mot qu'il cherchait se trouvait quelque part en l'air, très haut. « C'est merveilleux !» acheva Rydra pour lui. « C'est ça, c'est merveilleux » répéta-t-il en la regardant. « Et toi et Kali ?»« Kali est un gros ours mal léché. On s'amuse à chahuter ensemble et à se bagarrer. C'est entre lui et Molia que ça ne colle pas. Il a du mal à la comprendre, mais comme c'est moi le plus jeune, il a l'impression qu'il devrait apprendre plus vite que moi. Et comme ce n'est pas le cas, il se tient un peu à l'écart de nous deux. Pourtant, quand il est de mauvais poil, moi je sais comment le prendre. Mais Molia n'a pas encore l'habitude et s'imagine qu'il lui en veut. »
0: Samuel Delany décale les normes et les imaginaires patriarcaux. Et par exemple, dans un passage, ce sont des femmes enceintes qui conduisent des vaisseaux de guerre, car elles seraient plus réactives. Ce qui décale franchement l'imaginaire de la femme douce et sensible. Samuel Delany décrit aussi des relations assez chouettes, avec un respect de l'intimité, mais aussi avec des personnages assez humbles, capables par exemple de reconnaître leurs torts.
1: C'est un étrange personnage, dit Rydra. Pour quel motif l'a-t-on mis en prison? Je ne le lui ai jamais demandé, et il ne m'en a jamais parlé, répondit Jebel en redressant le menton. Voyez-vous, le Jebel Tariq abrite une véritable faune, et dans un espace aussi confiné, l'intimité de chaque individu prend une importance considérable. Au bout d'un mois, vous vous apercevrez que le Jebel Tariq n'est après tout qu'une bien petite montagne. J'ai eu tort, je n'aurais pas dû vous poser cette question.
0: Dans ce roman, l'auteur représente plusieurs fois des rapports de classe, parfois en montrant des rapports d'exotisation assez paternalistes, parfois avec des incapacités à se comprendre entre différentes positions sociales, ou encore des rapports de valorisation et de dévalorisation.
1: Vous êtes une guilde, capitaine. Bien sûr, vous avez affaire à des chargeurs, mais j'ai bien vu la façon dont ils vous dévorent du regard, se retournent sur votre passage et essayent de deviner qui vous êtes lorsqu'ils vous croisent. Vous êtes une reine, pour sûr, mais une reine chez les guildes. Vous êtes différente des chargeurs. Ron, je suis une figure publique, et c'est pour cette raison que tout le monde me dévore des yeux. J'écris des livres. Les guildes les lisent, c'est vrai, et si j'éveille leur curiosité, c'est juste parce qu'ils se demandent à quoi je ressemble. Ces livres, un guild ne pourrait pas les écrire. Et quand je parle au guild, ils me regardent et me disent « Vous êtes avec les chargeurs ». Elle haussa les épaules. Et en fait, je ne suis ni l'un ni l'autre.
0: Dans Babel 17, il y a plein de relations super intéressantes. Et beaucoup de choses qui se jouent dans ces relations sont liées à la langue, comme par exemple des difficultés à se comprendre et à communiquer. Mais la langue est aussi un soutien, notamment pour Rydra, qui a d'immenses capacités de compréhension et de traduction.
1: Généralement, les vivants ne pouvaient s'entretenir avec les numérisés et se souvenir de la conversation qu'en utilisant un équipement spécial. Mais Rydra avait résolu le problème en traduisant simultanément en langue basque tout ce que les numérisés lui disaient, avant que les faibles synapses ne soient déconnectées. Si les mots s'effaçaient aussitôt de l'esprit dans leur version originale, La traduction, elle, y demeurait gravée. Et Rydra venait à l'instant même de retenir en basque cette petite phrase « Les circuits arrachés de leurs plaques ne sont pas le fruit de ton imagination. » Vous êtes toujours à l'écoute de Vortex et Rotative sur Radio Campus Grenoble ou Radio Dragon.

0: Dans le roman Babel 17, la langue est un élément central du récit. Mais ce n'est pas une simple image ou un symbole pour parler de communication ou de compréhension-incompréhension. Delaney, qui plus tard enseignera aussi la linguistique, développe ces questions vraiment d'un point de vue scientifique. Classiquement, dans la SF, on s'attend à des explications scientifiques pour des technologies basées sur la physique ou d'autres sciences dures, avec des excursions dans la philosophie métaphysique pour pas mal d'œuvres des années 40 et 50. Dans les années 60, c'est le début de la New Wave, qui s'intéresse aussi aux sciences humaines, et Babel 17 s'inscrit bien dans ce courant.
1: Je vais essayer de simplifier au maximum. Elle dessina un symbole sur la plaquette. Supposons que le symbole pour cercle soit O. Cette langue comporte des conventions mélodiques pour illustrer les degrés de comparaison. Nous représenterons ces derniers par trois signes diacritiques. V, trait d'union et guillemets, signifiant respectivement le plus petit, quelconque et le plus grand. Que voudra alors dire OV ? Le plus petit cercle possible, répondit Kali, c'est-à-dire un point ? Ridra acquiesça de la tête. Bien.
0: Ces explications linguistiques, parfois assez techniques, sont un peu exigeantes et peuvent être ardues pour certaines. Mais il ne faut vraiment pas s'en laisser décourager, on peut juste les survoler et quand même bien suivre l'histoire, parce que ces passages plus techniques sont souvent aussi restitués dans des moments de dialogue plus faciles à suivre. En ce qui concerne la langue Babel 17 elle-même, il est quand même un peu difficile de se la représenter et ça reste flou. Comme il s'agit d'une langue très dense et concentrée, le bureau du chiffre de l'armée la considère d'ailleurs d'abord comme un code, plutôt qu'une langue, partant de l'idée qu'une langue complexe ne pourrait pas prendre une forme aussi courte et réduite. Et il faut alors l'expertise et la sensibilité d'une poétesse et ethnolinguiste telle que Ridra Wang.
1: Tout le délicat problème de distinction des phonèmes et de leurs variantes ou allophones est au centre du sujet. Or, vos gens du chiffre n'ont même pas compris qu'il s'agissait d'un langage. Comment voulez-vous qu'il leur soit venu à l'idée que... Quelle sorte de distinction ? Vous savez certainement que les Asiatiques confondent les sons R et L lorsqu'ils parlent une langue occidentale. Ce qui est tout à fait logique, car dans de nombreuses langues orientales, les phonèmes R et L sont des allophones, c'est-à-dire qu'ils sont considérés comme un seul phonème, dont la graphie et même la phonation sont identiques. Mais prenez par exemple en français le C de cure et de constitution. Quelle est la différence entre les deux ? Répétez chaque mot en écoutant bien. Le premier est un palatal, bien articulé sur le sommet du palais. Et le second, vélaire, plus subtil sur le voile du palais. Il s'agit simplement de variantes propres à chaque langue. Vous pouvez ainsi constater que vous avez l'habitude de les entendre comme un même phonème, alors que ce sont des allophones.
2: Oh, je vois.
1: Commencez-vous à entrevoir les difficultés que rencontre un étranger cherchant à transcrire un langage qui n'est pas sa langue natale ? Le résultat peut aussi bien se traduire par trop de distinctions entre les phonèmes que pas assez.
0: Mais ce qui est vraiment au cœur du récit, c'est l'idée que les langues formatent non seulement notre perception du monde, mais notre capacité même à le penser. Cette vision du langage remonte à l'hypothèse de Sapir-Whorf, formulée dans les années 1930, qui soutient que nos représentations mentales dépendent des catégories linguistiques dont nous disposons. Au début des années 60, cette thèse est au cœur d'une importante controverse entre anthropologues qui a certainement inspiré l'écriture du roman. Delaney nous embarque dans une véritable aventure linguistique avec l'avancement de Ridra Wang dans ses recherches sur Babel 17.
1: Pourquoi ma curiosité ? Parce que la plupart des ouvrages de référence définissent le langage comme un vecteur d'expression de la pensée. Mais en réalité, le langage même est pensée, et la pensée est une information enregistrée par l'esprit, à laquelle on donne une structure. Cette structure, Moki, c'est le langage, et dans le cas de Babel 17, elle est très déstabilisante. Qu'est-ce qui te déroute ? Moki, quand on apprend une langue étrangère, On découvre en même temps la manière unique dont les individus qui l'utilisent voient le monde, l'univers. Il approuva d'un signe de tête. Et au fur et à mesure que je pénètre la langue, mon esprit semble embrasser trop de choses.
0: Il y a plusieurs passages dans le récit où Ridra Wang, qui est traductrice par ailleurs, développe ces questions de la signification du langage à travers des comparaisons de différentes langues. Un de ces exemples sont les Syribiens.
1: Est-ce que ces êtres-là emploient le mot « je » ? Non seulement ils l'emploient, mais dans leur langue, il existe sous trois formes différentes. Le « je » à une température de moins 6 degrés, le « je » entre 6 degrés et 93 degrés, et le « je » au-dessus de 93 degrés. Le boucher semblait complètement dérouté. « C'est lié à leur processus de reproduction », lui expliqua-t-elle. « À moins 6 degrés, ils sont stériles. La température qui convient à leur fertilisation se situe entre 6 degrés et 93 degrés. Mais pour accoucher, il leur faut une température dépassant 93 degrés. »
0: Plus loin, elle raconte.
1: « Prends l'exemple des Syribiens. Eh bien, ils ne connaissent pas les mots « maison »,« foyer » ou « habitation ». Et lorsque nous préparions le traité avec les Syribiens à la cour des mondes extérieurs, je me souviens qu'il nous avait fallu 3 quarts d'heure pour rédiger la phrase « Nous devons penser à protéger nos familles et nos foyers » en syribien. Car toute leur culture est fondée sur la chaleur et les changements de température. Et encore, nous avons eu de la chance car ils connaissaient le mot « famille ». Ce sont d'ailleurs les seuls non-humains qui en possèdent une. Mais si l'on essaie de leur expliquer le concept « maison », on se retrouve en train de décrire une sorte d'espace clos qui crée une différence de température de tant de degrés avec l'extérieur, capable de donner un sentiment de bien-être à une créature dont la température intérieure reste constante à 37 degrés centigrades.
0: Et en parlant de traduction, il est vraiment très intéressant de lire la traduction retravaillée dans la plus récente édition française par Mnemos. Non seulement c'est vraiment une bonne actualisation, voire correction, de la première traduction, ce qui permet une lecture plus fluide et rend plus justice à l'écriture de Delaney, mais en plus, le texte est aussi enrichi de pas mal de notes expliquant notamment certains choix de traduction. Par ailleurs, le style de Delaney peut aussi être très drôle. Il fait carrément des blagues. Parfois, elles sont probablement involontaires quand, dans ce monde super technologisé du space opéra, la protagoniste va passer un coup de fil dans une cabine téléphonique. À d'autres moments, les blagues sont complètement intentionnelles, comme par exemple le choix des noms de code dans la communication entre les chasseurs et le capitaine lors d'une bataille spatiale.
1: Équipe des névrosés, ordonna Gebel. Commencez la phase mégalomanie. Napoléon Bonaparte prendra la tête et Jésus-Christ sera à l'appui à l'arrière. Les chasseurs de l'aile droite s'avancèrent à leur tour en formation carrée. Activer la dépression grave avec symptômes de non-communication et d'agressivité refoulée. Derrière elle, Ridra entendit les voix animées des gamins de l'escadron auxquels la limace faisait grimper les marches. Mais dès qu'ils furent arrivés, ils se turent pour contempler l'immense projection de la nuit spatiale devant eux. Le déroulement des opérations leur fut chuchoté de bouche à oreille. Commencez la première crise psychotique. Les points jaunes s'enfoncèrent plus avant dans l'obscurité.

Alors que j'ai vraiment beaucoup aimé ce roman, il faut bien dire aussi qu'il y a quelques passages extrêmement chiants, voire violents. Il y a notamment une scène de banquet où Delaney se sert de représentations super grossophobes pour mettre en scène la décadence des classes riches. Et ce n'est pas juste une phrase, c'est développé tout au long de la scène et c'est assez insupportable. D'autres passages me sont un peu obscurs, comme la scène d'ouverture du roman où un général

0: C'était le 33e épisode de Vortex et Rotative. On vous a parlé du roman Babel 17 de Samuel Delany, publié aux États-Unis en 1966. La traduction française de Mimi Perrin a été éditée en 1973 par Calman Levy et dernièrement rééditée par Mnemos avec une traduction revisitée par Olivier Béranval.
1: Le roman fait 300 pages dans l'édition de Mnemos, qui contient une préface et une postface d'Olivier Béranval, toutes les deux fort intéressantes, et on vous recommande de les lire si vous avez envie d'en apprendre un peu plus sur Samuel Delany ou sur le thème du langage dans la SF. L'émission est montée avec des bouts de musique du groupe de Cold Wave français Babel 17, qui s'appelle comme ça en référence à ce roman.
0: Au revoir.
1: Au revoir et à la prochaine.
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0: et c'est un autre rail qui l'a peut-être inspiré, mais c'est pas la, ça ne pouvait pas être l'argument pour dire on n'a pas fait comme des Américains pour l'usage vocodeur autotune.
1: Oui, je pense qu'on est un peu entre les deux, c'est-à-dire que d'un côté peut-être qu'ils essentialisent un peu trop, mais d'un autre il y a une réalité qui fait qu'à Marseille on a beaucoup de cultures musicales différentes qui se jouent et des musiciens qui se connaissent, qui s'entendent, ou même des familles, enfin voilà. Moi j'ai pas lu toute la biographie d'Akhenaton, mais ça me donne envie de la continuer pour savoir comment il raconte ça, mais c'est vrai que lui il était dans un quartier de Marseille populaire au début, donc tout dépend de comment ils ont eu cette culture musicale jeune.
2: Château Gombert, Akhenaton. Il a grandi à Château Gombert.
0: Ah bon?
2: Ouais.
0: Mais, pas ce qu'il y a de plus... mais non, je ferais peut-être juste
2: après,
0: un lien.
2: Après il était au Panier. Ouais. Plan de cul, quoi.
0: Et bah, moi, je ferais quand même un lien avec le plus célèbre des représentants du rap marseillais actuel, Jul. Parce que pour le coup, Jul grandit, lui, vraiment avec ce rap, ce rail. Enfin, je suppose qu'il a. Bon, il le dit déjà d'une part, parce que, et puis il fait des collaborations qu'il laisse entendre qu'il connaît quand même bien cette musique, avec des chanteurs algériens de rail. Et lui, pour le coup, il a vraiment grandi dans ce rail. Enfin, il a sans doute dû beaucoup écouter du, ou entendre. Dans la rue, j'imagine du rail à l'autotune, au vocodeur, avec beaucoup de vocodeur et d'autotune. Et pour le coup, il fait des collaborations où des fois je me dis, par exemple, il a fait une collaboration avec Chep Ralas, qui est un chanteur algérien de rail, qui est vraiment pas du tout connu en dehors de la communauté maghrébine, quoi. Enfin, il est quand même très connu en Algérie, mais c'est vrai que on n'écoute pas Chep Ralas, c'est pas Chep Ralas, quoi. Les gens ne le connaissent pas. Et Jul va faire un feat avec. Et je pense que c'est vraiment Marseille, c'est vraiment le fait qu'il soit un rappeur de Marseille qui provoque des collaborations. Et pareil, moi, je suis intervenue dans un documentaire sur Jul parce que le journaliste qui avait travaillé vraiment bien son sujet me disait. Mais en fait, tout le monde fait ce lien rail-Jul, mais personne ne l'explique. Donc en fait, mon rôle dans le documentaire, c'était de faire ça. Et en fait, il fait ses collaborations, il y a l'autotune, et puis en plus, il a des thématiques. Et quand il fait ses feats, ils font vraiment sur des thématiques, par exemple, la thématique des ennemis. Les ennemis, c'est une thématique, un trope dans le rail. On parle... des ennemis assez souvent, ce qui est assez commun aussi au rap d'ailleurs. Et le premier featuring rail Marseille, c'est donc la FF avec la Funky Family avec Khaled, et le titre s'appelle Les Ennemis. Et Jul, quand il fait des feats, il remet en avant toujours cette thématique quand il fait des feats avec des chanteurs algériens de rail. Et personne ne l'a jamais interrogé pour lui demander comment ça s'est créé dans son histoire. Ce lien-là, mais il est assez évident que Marseille a un rôle central dans ce lien, dans sa façon de faire, de faire des collaborations outre Méditerranée.
3: Un pas de côté.
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5: Alors on sort.
0: Je ne sais pas si vous avez des questions.
6: Oui, bien sûr. On va faire passer un micro.
7: Merci beaucoup. On va passer
6: et bien questions. Parler dans le micro, oui. Pour puisqu'on oui. Enregistre.
7: C'est enregistré. Voilà.
8: Bonjour et merci pour vos brillants éclaircissements. J'aurais une observation et peut-être une question à part cela. On le sait, Marseille, c'est un creuset culturel absolument extraordinaire, qui est le fait de l'histoire et des populations successives qui sont arrivées. Alors, vous pensez Marseille gérer dans un cercle plus grand, qui serait celui du bassin méditerranéen. Et à cet égard, certes, il y a le Maghreb et le Machrek, donc la rive sud et la rive est de la Méditerranée. Mais il y a aussi des gens et des musiques avec lesquelles ils s'expriment qui sont d'horizons encore un peu plus lointains, il me semble, qui viennent de l'Ouest, notamment depuis plusieurs années.

0: Et historiquement, on peut le dater le Brésil, par exemple. Et puis, je dirais des gens qui viennent d'Arménie, de Turquie, de Grèce, etc., et qui ont, je dirais, dans cette ville, successivement sédimenté et, je dirais, donné lieu à l'émergence aussi d'expressions musicales, à la fois avec des origines extrêmement, je dirais, repérables, et qui forment une sorte de mélange aussi, hein, qui s'interpénètrent, pas simplement les musiques maghrébines, mais aussi, voilà, je vous ai cité la Turquie, la Grèce, comment dirais-je, les anciennes républiques au sein de l'ex-Yougoslavie, par exemple, bosniaque, et aussi, ne pas les oublier, la musique qui nous vient d'Espagne, ou voire d'expressions très fortes telles que la musique flamenca. Et il y a quand même un groupe assez important, je dirais, de gitans qui habitent aussi dans cette ville et qui s'expriment musicalement, voire aussi qui viennent, je vous parle des Balkans, ben, de Roumanie, avec une forte communauté rome. Donc, vous voyez, la Méditerranée, pour moi, ce n'est pas uniquement ce que je voulais pointer. Est-ce que vous avez quelques indications aussi, pointer ce melting pot qui n'est pas, certes, qui est façon très dominante, presque évidente pour ce qui est, j'irais, des pays du Maghreb et du Machrek, mais j'aimerais, si c'est possible, que vous donniez aussi quelques éclairages sous ces autres formes musicales qui sont aussi présentes dans Marseille.
1: Vous avez oublié l'Italie.
0: Bien sûr, l'Italie,
2: et les Comores.
0: L'Italie et la Corse, bien sûr, la Sardaigne,
3: je
0: ça va
3: un
0: de
3: petit
0: soi.
3: Peu cité un moment pour dire justement il y avait à Marseille toutes ces différentes origines. Hein, parce... Mais je ne sais pas si tu veux déjà rebondir. Moi, je citerai un exemple de Sam Carpegna, qui vient de Fos-sur-Mer, bon, c'est pas Marseille, mais c'est pas très loin, et qui est un des représentants actifs des musiques d'expression occitane, et qui m'avait dit qu'en fait, il avait commencé à s'interroger sur la culture provençale suite à ce qu'il voyait justement de ces autres cultures, et notamment des gitans, de se dire, mais eux, ils ont une culture musicale qui leur est propre. Et nous, ici, qu'est-ce qu'on a? Et donc, c'est comme ça qu'il en est venu à s'intéresser aux cultures occitanes et à commencer à pratiquer. Donc, oui, bien sûr, il y a énormément d'origines. Et je citerai un autre exemple qui est la Fiesta des Suds. Ce qui était intéressant à l'origine, quand la Fiesta des Suds a commencé, c'est qu'il faisait venir les stars de différents pays qui étaient inconnus en France, mais qui permettaient à des communautés de venir, et qui étaient, je me souviens, de concerts de musique portugaise. C'était impressionnant parce que les gens étaient tellement heureux d'entendre une chanteuse portugaise. Donc oui, Marseille est riche. C'est pour ça qu'il y a différentes histoires qui s'écrivent autour de Marseille, la Marseille du jazz, la Marseille rock. S'il pourrait y en avoir une sur le rail, il pourrait y en avoir une sur la musique portugaise. Enfin voilà, c'est très riche et il y a encore plein de séminaires à imaginer.
2: Alors moi, je connais pas bien. Enfin moi, c'est vrai que ma spécialité, c'est plutôt les musiques du Maghreb et du Proche-Orient. Donc c'est un peu difficile pour moi de répondre à cette question. Mais effectivement, moi, ce que je remarque après, plus avec titre personnel, avec des interactions avec des Marseillais, avec d'autres, avec des origines non maghrébines, on va dire. Moi, j'ai une très bonne amie marseillaise comorienne. Alors ça, c'est franco-comorienne. Et ce qui est intéressant, c'est qu'on voit moins, c'est aussi, mais ce qui a pu être le cas par le passé pour les musiques maghrébines, c'est qu'il y a des concerts, il y a de la diffusion, mais en fait, c'est plutôt dans la communauté comorienne et ça ne circule pas forcément au-delà. Mais c'est un peu comme ça que ça a commencé aussi pour les musiques maghrébines. Quand on parle de Belzunce dans les années 60-70, les gens qui vont acheter les musiques maghrébines et qui vont aller dans ces concerts, souvent qui avaient lieu dans des cafés d'ailleurs, parce qu'il n'y avait pas de lieu de diffusion, d'accès à des salles, ou alors via des lieux associatifs liés à la communauté, c'était des maghrébins. C'est plus tard, notamment avec le fait, avec les enfants de l'immigration et il y a des portes qui se sont ouvertes dans la possibilité de circulation avec d'autres auditeurs, mais actuellement il y a des concerts de musique comorienne et il y a une scène musicale comorienne à Marseille, sachant en plus que Marseille étant une ville avec une très forte communauté comorienne. Et puis aussi, je pense que c'est pour ça qu'en fait, ça colore, ça influence les musicalités, enfin les travaux artistiques d'artistes issus de Marseille. Par exemple, là, Jules, il est d'origine corse, Kenaton est d'origine italienne. Ça ne les a pas empêchés d'aller chercher ici et là ce qui les intéresse dans les musiques présentes dans la ville ou même dans le langage de la ville. Enfin, voilà, Marseille étant aussi une ville pas cosmopolite, dans sa langue, dans son français, il y a des emprunts à des langues qui ne sont pas trop présentes dans le langage, on va dire, parisien. Par exemple, parce que bon, moi je viens de Paris, c'est peut-être pour ça que je fais cette comparaison. Et puis, moi par exemple, c'est pas musical, mais des fois, vu que j'ai pas mal étudié Jules par rapport à ce lien avec le rail, il fait usage des fois de mots d'arabe algérien où j'ai l'impression qu'il n'y a qu'à Marseille qu'on les utilise. Moi je les comprends parce que je suis bilingue, mais les Marseillais ont aussi des usages par les immigrations et ça s'est vu, bah, on en parlait de bandes organisées, mais Gadji, Gadjo, bah, voilà, à Paris c'est par le rap marseillais qu'on a commencé à utiliser ces termes-là qui dans Marseille étaient présents parce qu'il y a une communauté gitane importante.
3: D'ailleurs on avait organisé un événement au MUCEM autour des Comores, des archipels des Comores. Et alors c'était un peu comme pour le hip-hop, c'est-à-dire qu'il a fallu trouver un peu comme on le fait dans des enquêtes anthropologiques aussi, hein, trouver un informateur, comme on dit, pour trouver les bonnes personnes, les bons groupes, les bons représentants, pour arriver à avoir une programmation qui donne envie aux personnes originaires des Comores de venir et aux personnes qui ne connaissent pas de découvrir ces. Alors il y avait une partie musicale, mais pas que. Mais et ça a eu vraiment, c'était un très bon souvenir, un très très bon moment. Et oui, il y a beaucoup. Cette ville est très riche. D'ailleurs, on parle souvent de Marseille Méditerranée, mais ça, on pourrait élargir encore plus le cadre. Elle est très riche et elle me fascine beaucoup, moi, Marseille, pour ça, parce qu'elle a. Chaque fois qu'on rencontre quelqu'un, c'est une histoire différente, une généalogie différente. Enfin. Et il y a beaucoup de choses à inventer. On a eu au MUCEM pendant quelques années un rendez-vous qui s'appelait Marseille Résonance, où justement on invitait à chaque fois un créateur venu d'ailleurs à prendre les sons de la ville et à les retranscrire. Et à tour de là, on avait à chaque fois soit une avant-première d'un film. Il y a toujours quelque chose à présenter, à proposer, à programmer autour de Marseille, parce qu'il y a beaucoup de fils à tirer.
2: Je ne sais pas s'il y a une autre question, mais moi j'en ai peut-être une pour vous deux, et puis pour le public aussi. En fait, en lisant tes travaux sur la plaine, et aussi en réfléchissant à cette rencontre au MUCEM, bah moi je me suis demandé aussi les liens avec les cas, enfin, parce qu'on est dans le centre. On est dans le centre. La plaine, c'est le centre. Après tout ce que j'ai compris en tant que parisienne, la plaine, ça reste le centre de Marseille, le MUCEM aussi.
3: Il n'y a pas de centre à Marseille.
2: Alors voilà, bah, du coup, c'est intéressant pour moi que vous m'éclairiez sur ça. Parce que, et puis, pour mon intérêt pour le rap marseillais, moi, je pense beaucoup à des rappeurs qui sont comme YL, qui sont des quartiers nord de Marseille. Donc, l'apport des quartiers nord musicalement, etc. Donc, comment vous votre ressenti sur cette centralité depuis laquelle vous avez travaillé ou sur laquelle vous avez travaillé, peut-être cette centralité du centre-ville, je ne sais pas comment le nommer puisqu'il n'y a peut-être pas de centre, peut-être un centre à Marseille et les quartiers nord ou ailleurs d'ailleurs, pas que les quartiers nord, c'est pas forcément pas obligé de faire le focus sur les quartiers nord, mais
4: périphériques.
2: Mais qui sont en même temps quand même parce que pour moi ça fait une grande périphérie quand même, enfin Marseille étant très très grande quand même, enfin voilà, donc, c'est un peu ma question, je sais pas si elle est claire.
4: Je pensais à la même chose.
3: Moi j'avais suivi un cours d'anthropologie urbaine sur Marseille et c'est Alain Ayot à l'époque qui donnait ce cours là et il disait qu'il y avait pas de centre à Marseille, c'était une ville intéressante pour ça parce que il y a plusieurs centres mais il y en a pas un seul comme on peut l'avoir sur certaines villes. Bon, après, il y en a quand même plusieurs, mais ça dépend de son point de vue, en fait, d'où on se place et qu'est-ce qu'on entend par centre.
5: Il y a aussi la catégorie d'hypercentre, quand même, qui décrit tout ce qui est à côté de la Canebière. La Canebière serait quand même le point nodal, le nœud urbain de la ville, tu vois. Parce que c'est vrai que quand même, quand tu es dans le 16e ou dans le 15e, 14e, 13e, etc., t'es pas dans la centralité urbaine de Marseille.
3: Oui, mais par exemple, les gens de l'Estac, ils vont dire on va à Marseille pour dire qu'ils vont vers le Vieux-Port.
5: Après, il y a plusieurs... Oui.
3: Et c'est vrai que la Canebière a joué ce rôle, notamment à l'époque de tous les cafés-concerts, au moment où l'Alcazar était un haut lieu de musique. Et donc le côté Alcazar, c'était le côté populaire, et de l'autre côté, où là où il y a l'opéra, c'était plutôt les quartiers chics. Mais c'était pas non plus un centre. Enfin voilà, le centre pour qui?
5: Voilà. Ouais. Et pour répondre à ta question, moi je dirais que il y a une très grande discontinuité spatiale entre les quartiers. Alors je sais pas comment faut dire, quartier nord, quartier sud, quartier est. Et ce qui est plutôt les quartiers du centre, que j'appellerais, c'est-à-dire le premier, le deuxième, le sixième. Enfin, bon, après, on peut débattre une heure là-dessus, mais... par exemple, il y a une expression à Marseille, on dit « dans ville », »,« je suis dans ville ». Et les gens qui sont... les gens qui sont des quartiers plus lointains de l'hypercentre de Marseille, ils vont dire c'est les gens dans ville, je vais en ville. Et je sais que justement dans le rap, par exemple, Kenny Arcana, elle a fait, elle, pour le coup, une série de morceaux qui s'appelle De l'Opéra à la Plaine, où le but c'est de faire connaître les rappeurs dans ville. Et je sais qu'il y a des rivalités très fortes entre les gens dans ville et les gens justement des quartiers nord ou des quartiers sud, parce que ils se considèrent comme pas de la même ville quasiment, je sais pas, enfin en tout cas pas non, c'est un peu trop fort, mais
3: c'est pas du même quartier,
5: ouais. Périmètre,
2: ouais,
5: parce que c'est plusieurs mêmes quartiers après si on rentre dans les quartiers.
2: Si on faisait une comparaison avec Paris, je sais que bon, on est à Marseille, on fait pas toujours des comparaisons avec Paris, mais moi ce que ça m'inspire, c'est un peu le côté ou par exemple dans le rap parisien, enfin dans le rap de la région parisienne plutôt, mais qui est donc globalement le rap de Paris, enfin parce que voilà, le rap, parce qu'ils font front face à Marseille notamment, donc on peut et que on va être dans un c'est vraiment une réalité, c'est que bon bah face à Marseille on est tous Paris, mais quand on rentre dans le détail, il y a le 9-2, le 9-1, le 9-3, et quand on rentre dans le 9-3, dans le 9-2-1, et il y a d'autres villes, et il y a d'autres rappeurs de villes, mais ils font bloc département. Puis après ils font bloc en ville, Paris, selon en fait les interlocuteurs qu'ils ont en face, par exemple dans des freestyles ou dans des confrontations musicales.
5: Et deux autres éléments là-dessus, je pense que c'est un truc important, c'est la politique d'expansion urbaine qui est pas du tout la même, c'est-à-dire que Marseille est une ville qui a absorbé des villages en fait, et c'est devenu Marseille, tandis que Paris, ça ne bouge pas. Tu vois, la ville de Paris, elle est enfermée, elle est cloisonnée, et c'est les banlieues à la limite qui se développent. Donc ça, c'est déjà un élément important. C'est comme si tu comparais l'Île-de-France avec Marseille, entre guillemets, dans le sens où c'est énorme, Marseille, en fait. C'est vraiment une ville qui est gigantesque. Et d'autre part, les transports. Pourquoi est-ce qu'il y a pour moi cette discontinuité forte entre le centre et les quartiers sud, nord, etc. C'est qu'il n'y a pas de transport, en fait. C'est vraiment la merde. C'est pas desservi comme la deuxième ville de France devrait l'être déjà. Et c'est sûr qu'il y a aussi ces raisons-là qui font qu'il y a pas de connexion.
2: Mais en tout cas, c'est intéressant de voir que même si c'est pas le même territoire, il y a une logique en tout cas commune à un genre musical qu'est le rap. Parce qu'en fait, quand tu parlais du son de Kenny Arcana ou des rivalités entre différents espaces dans la ville constitué par plusieurs quartiers de Marseille. Moi, ça me rappelle que pour le cas, sachant que je connais mieux l'histoire du rap en région parisienne, il y avait eu des titres comme Panama All Star, où il y avait un rappeur pour représenter chaque département et Paris. En fait, le 75, c'était compliqué parce que qui on allait mettre pour représenter. Donc ça va être Barbès 18e qui a fait office de représentant, mais c'était intéressant parce que en fait quand j'avais un peu lu sur cette chanson, ça n'a pas été facile de décider de qui on va mettre, enfin qui faut à quel rappeur, groupe de rap, enfin faut faire appel à qui pour représenter un espace beaucoup plus grand que leur le quartier. Et je trouvais ça intéressant que tu racontes que Kenny Arcana a fait une forme de chanson pour représenter les rappeurs de la ville de Marseille, de l'hypercentre, tu disais, du coup.
5: Pas dans ville de base, mais après pas forcément, mais ouais, finalement pas forcément, mais elle en tout cas elle est plutôt dans ville et elle est plutôt proche de quartier dans ville.
2: Mais en tout cas à Marseille, on connaît, enfin l'impression que ça me donne, c'est que même si, enfin c'est qu'il y a de la circulation musicale quand même très importante, même s'il y a ces problèmes de transport, où en fait finalement pour aller écouter que ce soit un concert de musique, je sais pas, comorienne, faut aller dans l'espace où se trouve la communauté comorienne dans les quartiers nord. Est-ce que dans le rap c'est un peu la même chose? On peut pas dire ça, par exemple, que les gens vont aller dans les quartiers nord pour écouter une scène musicale spécifique issue de ce quartier, ou est-ce que les gens vont en ville ou dans ville plutôt pour aller écouter de la musique? Je sais pas si je suis claire.
3: La franchie, en fait.
5: Ouais, la franchie, c'est loin. Tout, non la franchie, c'est loin d'ailleurs.
3: Ouais, mais enfin, tu dois mieux connaître, mais il n'y a pas tant de salles que ça.
5: Non, bah non, la seule salle spécialisée hip-hop,
3: donc elle se retrouve au même endroit.
5: Saint-Marcel. Donc, non, c'est compliqué de répondre à ta question, mais moi j'ai l'impression que les circulations au sein de la ville sont pas très fluides. Voilà, en deux mots.
6: Après, en ce qui concerne le rap, moi je trouve ce qui est intéressant, et à Marseille et ailleurs, c'est que justement avec toutes ces ruptures qu'il peut y avoir, parce que plus de discontinuités, des fois sont des ruptures dans les quartiers à Marseille, etc., il y a comme quelque chose qui permet, je crois que Jules le fait beaucoup, de fédérer tout le monde, et donc de fédérer les quartiers, de fédérer les styles de rappeurs, voire Paris et Marseille.
2: Oui, ce qu'il a réussi, et en fait, en réalité, dans la construction de cet album, le classico organisé, pour avoir pas mal du coup travaillé dessus aussi un petit peu sur certains sujets, en fait il a réussi assez facilement à fédérer les rappeurs de Marseille, en tout cas il a réussi, voilà, il a réussi, et quand il a été confronté à faire le classico organisé avec les rappeurs de Paris et de Marseille, il s'est confronté à des vraies questions de rivalité entre rappeurs qui faisaient qu'il a pas proposé à Booba, par exemple, ce qui a été beaucoup mis en avant. Donc Booba, hyper connu, un des plus grands vendeurs aussi de disques, issu du 92, qui a été longtemps le représentant avec Lunatic du rap du 92 face au rap de Paris. Et il a réussi à fédérer, et à la fois, il sortait de son territoire. Donc en fait, il y avait aussi des enjeux qui étaient... parce qu'il y avait des enjeux de rivalité de ce rappeur Booba avec d'autres rappeurs de la région parisienne qui faisaient qu'on ne pouvait pas les mettre ensemble dans le même album. Donc il a dû faire des choix. Là où à Marseille, il a quand même globalement, d'après, moi je ne connais pas assez bien le rap marseillais, réussi à fédérer à peu près tout le monde, tous les gens en tout cas qui l'intéressaient, quel que soit leur passif commun dans leur passif dans le rap. Là où à Paris, il a été confronté à des choix qui faisaient qu'aussi... Enfin, je pense qu'à Marseille, il a réussi parce qu'il est aussi très très important dans l'espace musical marseillais. Donc voilà, je trouve ça intéressant.
6: C'est vrai que c'est intéressant, moi, je trouve, de voir aussi justement comme dans le rap, il y a une revendication de territoire toujours, ça revient dans les textes, que ce soit la ville, que ce soit le département, que ce soit... Et à côté de ça, c'est un milieu dans lequel il y a, c'est ça, un maximum de collaboration. Entre chanteurs, je vais chanter sur ton disque, tu vas chanter sur le mien. Et à la fois, c'était ce recherche identitaire de la ville, ouais, c'est le rap marseillais, c'est le rap ceci, et en même temps, quelque chose fédérateur. Quoi, dans...
3: Et ce qu'on peut dire aussi, c'est qu'il y a certains quartiers comme le Panier, le Cours Julien, la Plaine, autour de l'Opéra, Belzunce, qui ont été des lieux où il y a eu. La Friche, oui, la Belle de Mai, quoi, mais où il y a eu beaucoup de productions musicales, où les musiciens se retrouvaient. Donc voilà, c'est quelques lieux emblématiques qui sont plutôt dans le quartier d'Anville, en fait, effectivement. Par contre, il paraît que dans chaque cité, il y a des studios d'enregistrement.
7: Si je peux me permettre, on va ouvrir à la
5: Bien sûr.
7: Au public, c'est hyper intéressant. Mais voilà, il y a une question. Non, mais peut-être juste avant de poser ma question, je trouvais ça assez intéressant, cette question justement des discontinuités avec les transports et des différents quartiers à Paris, parce que typiquement, on peut aussi retrouver des fragmentations au sein même d'un département. Par exemple, moi, j'ai grandi en Seine-Saint-Denis et j'avais des amis apprenti rappeur, on va dire, qui, en fait, on faisait la distinction entre ceux qui venaient du 9-3 qui avaient un métro, ceux qui venaient du 9-3 qui avaient le RER. Et il y avait souvent des vannes qui étaient faites par rapport au 7-7 en disant que c'était la campagne. Et il y avait vraiment un truc aussi qui se posait sur la possibilité de se retrouver facilement ou pas, parce qu'en en fait, on ne peut pas facilement rejoindre certaines parties du 93 en bus où il n'y a pas de métro. Enfin, il faut vraiment repasser par Paris. Et je trouvais ça intéressant parce que ça... Enfin, voilà, quand on vient de région parisienne, effectivement, où la question des transports elle est cruciale, comme Marseille aussi, il y a des identités intraterritoriales même. Mais j'avais une question par rapport à ce que vous aviez évoqué sur le style vestimentaire, parce que je sais qu'il y a eu pas mal de tentatives ou même de marques qui sont nées dans les années 90 pour suivre un peu des rappeurs, des groupes, et voilà, se créer une identité qui était beaucoup moins, en fait... uniformisé, je dirais, aujourd'hui par rapport à des rappeurs voilà, qui vont être un peu bling-bling avec des marques de luxe, etc. Et je ne sais pas si vous avez des éléments sur ça de personnes qui ont voilà, tenté de monter des marques. Je sais qu'on n'est pas dans le son, là, c'est plutôt dans le textile. Mais voilà, je sais qu'il y avait un projet d'ailleurs qui devait se faire à Radio France sur ça qui ne s'est pas fait, qui pouvait justement aussi aller avec un certain son qu'on n'entend pas beaucoup mais qu'on essaye de ramener. Donc voilà, je ne sais pas si vous avez des noms, voilà, des marques qui ont tenté ou des choses comme ça.
2: Alors, ouais, ok.
6: Je crois qu'il y a une question aussi ici et devant.
8: Moi, ma question, ça serait sur le retour d'influence entre guillemets, parce que vous aviez dit que le rap marseillais avait influencé l'Algérie assez vite vers les premiers groupes. Mais est-ce que même chose pour toute la Méditerranée? Est-ce qu'il y a d'autres pays dans lesquels, en tout cas, on revendiquerait une influence, mais particulière, plus particulière que juste le rap français, qui serait un rap d'un quartier particulier, d'un courant particulier, d'une ville particulière? Et est-ce que voilà, c'est documenté entre guillemets?
9: Moi, c'est juste, il y a une question. Oui. Là, et après,
10: aussi, j'en ai une. Merci. Et c'est plus une question un peu conseil musical, mais pas que. Il y a pas mal de groupes de rap parisiens qui se disent très politisés, très contestataires, enfin un peu vieux, parce que je suis pas très jeune, mais genre En Fâche, Représailles, je pense à Cazet, des trucs un peu qu'on voit du lourd, quoi, politiquement, et sur certaines contestations sociales très ciblées. Je me suis demandé si à Marseille, il y avait eu ce type de rap, si on pouvait expliquer pourquoi. Moi, je ne connais pas. Donc, je veux bien quelques conseils musicaux s'il y en a. Et pourquoi ça n'aurait pas ou peu pris? Ou est-ce que finalement, ce genre de rappeurs se sont tous retrouvés sans plus revendiquer une origine géographique, mais plutôt des objets très précis de contestation politique, oubliant ce côté un peu folklore, on est Marseille, on est Paris? Voilà, c'est juste une question plus politique et musicale.
11: Et moi, c'est pour rebondir sur la question de la politisation et de l'institutionnalisation. Et donc, en fait, voir Akhenaton au Louvre ou d'autres groupes très contestataires, justement, qui se retrouvent aussi au Mucem, est-ce que ça crée... Enfin, qu'est-ce que ça fait, en fait, sur la dimension contestataire de ces pratiques? Et est-ce qu'à l'intérieur de ça, ça crée pas, justement, des conflits? Je sais que, par exemple... Dans le cas de l'enquête collecte des cultures urbaines qui a été patrimonialisée sur le street art, le tag au Mucem, ça a créé aussi des tensions entre les différentes cliques, etc. Et je veux savoir si vous avez des éléments sur quand tu disais Hajar qu'on n'écoute pas beaucoup de rap à France Culture, et que, voilà. Mais du coup, quand même, il y a tout ton travail qui fait qu'il y a une institutionnalisation, quand même, d'une certaine manière, enfin, en tout cas, une ouverture vers ça, que ce soit au Mucem, également tous ces programmes, et aussi dans la recherche. Est-ce que tu as été confronté à ça voilà, donc, quid de l'institutionnalisation de ces pratiques? Et est-ce qu'il y a une dernière question?
2: Ça vous va si on commence par cette question-là ouais. Et puis qu'on remonte après le fil chronologique, si ça ne vous dérange pas, les personnes qui posent les questions, qui ont posé les questions. Puisque, alors, moi, pour la question, par exemple, prenons l'exemple de France Culture alors.
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bien, quoi.

0: Ouais, non. Donc, en fait, ce que je voulais dire, c'est... En fait, attends, je cherche mes mots. Ouais, non, parce que du coup, c'était plutôt... Non, je pense pas, en fait, mais par rapport à ta question, ce qui me vient là tout de suite comme ça, c'est...
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0: Voilà, gamelle.
1: Salut.
2: Qui est cuite et recuite.
0: On est à Avignon, il fait 43 degrés en moyenne.
2: Au bas mot. Mais on est quand même assez nombreux et nombreuses autour de la table ce soir. Et on va commencer par faire un bilan des événements et des rencontres qui ont été organisées, des rencontres anticarcérales qui ont été organisées au courant du mois de juin, et qui étaient de belles rencontres.
1: À Carpentras.
2: À Carpentras.
0: Et à Gap.
2: Et à Gap. Ensuite, on fera une lecture d'un texte d'Alessandro Stella qui s'appelle « Les Indéfendables » et qui parle des actions de la DDPF, dont on a déjà pas mal parlé dans cette émission. On fera un petit tour par les brèves. On a plusieurs sujets à aborder qui font le lien entre la police, la justice et tout ce monde qu'on veut détruire. On continuera, et c'est pas fini, la lecture du texte « Par-delà le principe de répression » de Geoffroy de la Gagnerie.
0: Et puis ça sera l'heure
2: que se terminera notre émission. Voilà, on est bien.
0: On est bien, on va faire tout ça.
2: Bah voilà, allons-y. Donc on commence par
3: le bilan,
2: calmement. Et du coup, c'est à ce moment-là que Christine décide de s'en aller.
1: Au moment plus important. Non.
0: Déjà, je suis pas la seule à avoir autour de la table à être à Carpentras. J'étais la seule à Gap, donc je commence par raconter Gap. Donc à Gap, on vous avait déjà tout annoncé, et dans Crash et dans Vla la Gamelle. Donc on a tenu nos programmes, on a vu les gens de Technopolis, on a vu Gwenola Ricordo qui nous a parlé de 1312 raisons d'abolir la police, on a vu la super pièce de théâtre Garde à vue. Du groupe de la défense collective toulousain. On a fait tout ce qu'on avait prévu et on a fait même des choses qu'on n'avait pas prévues. C'est-à-dire qu'on s'est rendu compte, alors qu'on avait prévu la date depuis un moment, que c'était le 27 juin, la date anniversaire de l'assassinat de Naël. Ça faisait 2 ans que Naël était mort, tué par la police à bout portant, alors que lui n'était pas armé. Simplement parce qu'ils en avaient marre d'avoir coursé sa bagnole, donc ils avaient le droit de se défouler un peu après. Et il faut bien faire retomber la pression, tuer un jeune, c'était pas mal comme façon de faire. Et donc, suite à la mort de Naël, il y a eu des petites émeutes, plus ou moins grandes selon les différents quartiers, mais en tous les cas, à Nanterre, ça avait pas mal bougé. Il y avait eu énormément de répression. Et voilà, donc du coup, après la pièce de théâtre, on est allé sur la place Gournette, qui est la place de la prison à Gap, avec une sono à roulette, et on a pris la parole pour expliquer aux Gapensais qui étaient là à prendre l'air dehors, parce qu'il fait chaud aussi à Gap, moins qu'à Avignon, mais quand même. Et on leur a expliqué pourquoi on lançait ces lanternes, ces montgolfières qui partent dans le ciel en faisant de la lumière qu'on utilise souvent dans les cérémonies d'hommage et de commémoration. Donc on a pris le micro, on a expliqué ça, puis on a lancé les lanternes en souvenir de tous les tués et tous les morts dus à la police. Et voilà, c'était une action qui était chouette, qui n'était pas programmée. Et puis le lendemain, il y a des familles qui, au parloir, qui ont dit « Ah, mais les gars, ils ont vu le feu d'artifice !» Donc, voilà, et a priori, il y a eu une connexion qui a été faite entre la rue et les gars qui étaient enfermés place Gournette. Donc, c'est chouette. Et même si le souvenir de la mort de Naël est triste, la bagarre reste vivante et ça, c'est cool. Voilà, je vous ai raconté Gap, vous me racontez Carpentras.
2: Eh bien, Carpentras, c'était une belle journée aussi, je crois. Il y avait pas mal de personnes, je dirais une cinquantaine de personnes 50-60 personnes qui sont passées au courant de la journée. Et pour les personnes donc, qui n'étaient pas là, l'objectif de cette journée, c'était d'arriver à faire le lien entre les différentes luttes et la question anticarcérale et la question de l'abolition des prisons et de du système pénal en général. Et ça a plutôt pas mal marché. On a eu des belles discussions avec pas mal d'échanges. On s'est pas mal

0: interrogé collectivement, non seulement sur le propos, les propos qu'on tenait, donc sur les liens qui pouvaient exister entre la lutte contre les frontières et la lutte contre les prisons, entre la lutte féministe et la lutte contre les prisons. Donc pas mal de beaux échanges sur les propos, mais aussi des questionnements collectifs sur la manière de les amener et donc de comment régler les problèmes, les situations problématiques auxquelles on peut faire face couramment dans différentes situations, que ce soit dans la lutte contre les frontières, etc. Et donc voilà, c'était des chouettes moments d'échange et ça donne envie de se retrouver, je trouve.
1: Ouais. Oui, ça donne envie de se retrouver.
2: Ouais, il y avait une super cantine aussi.
1: C'est vrai.
2: On a mangé. Et ouais, les trois tables rondes étaient très intéressantes, enfin, même énergétiques, pour bien écouter tout le monde. Non, c'est très intéressant.
1: Énergétique ou énergivore ?
2: Énergivore, ouais.
1: Mais énergétique aussi, je trouve. Mais oui. C'était intense. C'était des temps de discussion vraiment. Il y avait une qualité d'écoute exceptionnelle, quoi. On était vraiment attentifs.
3: Moi, ce que j'ai bien apprécié, c'est la diversité aussi des approches et des points de vue. Par exemple, le thème des migrants, c'est une personne qui est tout à fait dans la mouvance de ce qu'on va qualifier de citoyenniste, et qui est à la CIMAD, quoi, qui participe aux actions de solidarité autour du refuge de Briançon. Et on se rend compte qu'en fin de compte, les points de vue ne sont pas si éloignés que ça, quoi. On se retrouve sur l'essentiel. Donc ça a été, fait à mes yeux, ça a été les moments forts de la journée aussi.
1: On met un petit rap pour Naël pour finir ces bilans, et puis surtout, s'il y a d'autres personnes qui ont envie de nous dire ce qu'ils ont pensé de ces journées, ben c'est pas compliqué, c'est crèvelatôle84@riseup.net. Et puis, si vous préférez le faire avec un stylo, nous, on est très contents qu'on reçoive des lettres dans la boîte aux lettres de Radio Aioli, 3 rues du portail Magnanin, en Avignon.
3: Je voudrais juste ajouter quelque chose. C'est que je pense qu'on tient tous à remercier Gwenola Ricordo de sa participation. C'est elle qui a animé le débat sur le féminisme et l'anticarcéral. Et elle a apporté une qualité extraordinaire à ce débat, quoi. Donc merci Gwenola.
1: Et merci les copains Antifa et merci les copains barzadistes. Ouais, il y avait du monde. Pas beaucoup de monde, mais du monde de belle qualité en tout cas.
3: De diverses approches.

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0: Et c'était donc Prêt à partir de SCH et Nino. Et du coup, dans cette seconde partie d'émission, eh ben on va vous lire un texte donc, qui parle de la vague d'attaque contre le système pénitentiaire qui avait été signé DDPF, dont on avait déjà parlé. Et c'est un texte qui a été écrit par Alessandro Stella pour Lundi Matin, qui s'appelle « Les Indéfendables ». On va vous le lire à plusieurs voix.
1: Parce qu'il est un petit peu long, mais il est vraiment chouette. Comme il y en a qui font le boulot à notre place, qu'on n'est pas arrivé à poser cette analyse-là à temps, en tous les cas. Au moins, on récupère celle qui a été faite par Alessandro et on vous la lit. Donc, en gros, les faits. Les faits, au cours du mois d'avril 2025, la presse locale, relayée par la presse nationale, rapportait une série d'épisodes d'incendies de voitures de gardiens de prison, d'attaques contre leur domicile, de coups de feu tirés sur les portes de la prison à Agen, à Lyon, à Toulouse, à Toulon, Grenoble, Lille, Nanterre, Luynes, enfin aux quatre coins de la France, des groupes d'individus s'étaient attaqués non seulement à des prisons, mais aussi à des agents de la pénitentiaire en poste ou en formation. Sur les lieux des attaques, les assaillants avaient tagué un sigle, DDBF, pour Défense des droits des prisonniers français. Un sigle repris par un compte Telegram, rapidement fermé par les autorités, dans lequel on dénonçait les violences quotidiennes exercées par les surveillants sur les prisonniers. Ce canal est un mouvement dédié à dénoncer les atteintes à nos droits fondamentaux, auxquels le ministre Gérald Darmanin compte porter atteinte. Contactez-nous par message privé pour rejoindre le mouvement DDPF. Rejoignez le mouvement. C'était l'information qui était passée sur les réseaux sociaux. Alors, comment ça a été interprété tout ça ? Eh bien, après avoir envisagé des actions de l'ultra-gauche ou des ingérences étrangères, les services secrets russes ou algériens, les policiers et les procureurs ont conclu que l'hypothèse la plus vraisemblable était la piste du narcotrafic. Ainsi, par une opération à l'échelle nationale, le 28 avril, la police interpellait 30 personnes, parmi lesquelles 21 étaient mises en examen le 2 mai, dont 7 étaient déjà détenus. Résumons les conclusions des enquêteurs. Le Monde, daté du 4 mai, titrait « Derrière les attaques des prisons, l'ombre de la DZ mafia et du narcotrafic ». Le journal français de référence reprenait donc les conclusions et les éléments de langage des ministères de l'Intérieur et de la Justice, mafia, groupes criminels organisés. Tout en relevant que parmi les 21 suspects déférés par la justice, dont 2 femmes et 2 mineurs, pour beaucoup, ils présentent des profils d'exécutants de petites mains du trafic de drogue. Aussi, les interpellés vivaient dans la région où ils avaient commis leurs attaques. Le chef présumé du réseau, commanditaire et organisateur des attentats, à partir de sa cellule de la prison d'Avignon, serait un certain Imram A, âgé de 23 ans.
2: Le terme est parfaitement galvaudé. Il renvoie à un imaginaire peuplé de Pablo Escobar ou d'El Chapo Guzman et popularisé par les séries Netflix sur les narcos. Des grands criminels qui se la coulent douce dans des villas tropicales ou dans des lofts à Dubaï. Beaucoup de cinéma, en effet. Si l'économie des drogues illégales ne diffère guère de l'économie capitaliste légale, la réalité de la production, du commerce et de la consommation des dites drogues est beaucoup plus complexe. Si les gros exportateurs et importateurs sont évidemment des millionnaires, avec un capital risque élevé, et si la vente en demi-gros permet à un certain nombre de personnes d'en vivre aisément, pour la masse des producteurs, transformateurs, livreurs et distributeurs au détail, ce n'est qu'un gagne-pain, un travail souvent pénible et toujours risqué. Les études de sociologues et anthropologues ont bien montré que la masse de paysans cultivant le cannabis au Maroc, la coca en Colombie ou le pavot en Afghanistan sont des travailleurs agricoles pauvres, ne produisant ces plantes prohibées qu'en vertu d'un meilleur rapport comparé à d'autres cultures possibles dans leur région. Quant aux milliers et milliers de personnes qui assurent au jour le jour toutes les tâches du commerce au détail, on pourrait parler d'ouvriers tâcherons. Il y a ceux qui s'occupent du transport, du conditionnement, de la garde de la marchandise. Puis ceux qui, du matin au soir, du lundi au dimanche, par beau temps ou sous la pluie, tiennent un point de deal, et ceux qui font des livraisons à domicile. Outre les contraintes climatiques à tenir le mur de l'immeuble à longueur de journée, tous ces travailleurs du petit commerce de proximité de produits illégaux sont quotidiennement exposés à la répression. Tous les points fixes et durables de deal sont rapidement repérés par la police, qui effectue des descentes régulières. Ils subissent au quotidien des fouilles, des brimades, des humiliations, parfois des gardes à vue, et finissent par être arrêtés et emprisonnés.
3: Il faudrait redimensionner le narcotrafic, trop souvent présenté comme un marché colossal au profit gigantesque. Comparons le comparable. Les services de l'État font l'estimation que le chiffre d'affaires annuel des drogues illégales en France serait de l'ordre de 3 milliards d'euros. soit autant que la Coca-Cola, drogue légale et plus préjudiciable pour la santé que certaines drogues illégales. Autant que la Française des Jeux, autre drogue légale redoutable pour la santé, aussi financière, des pauvres gens qui s'adonnent au rêve du gain. Un chiffre d'affaires bien inférieur à celui du tabac, 20 milliards, et surtout du vin, 90 milliards. Autrement dit, à la fin d'une journée de travail, il y a beaucoup plus d'argent dans la caisse d'un bar-tabac PMU que dans les poches des tenanciers d'un four de cité. Cependant, la comparaison la plus pertinente serait avec le chiffre d'affaires des grandes entreprises pharmaceutiques qui produisent et commercialisent les drogues légales. Le cas le plus emblématique est certainement celui de l'entreprise américaine Purdue Pharma, propriété de la famille Sackler. Au sommet de son ascension, en 2017, elle avait atteint un chiffre d'affaires annuel de 35 milliards de dollars, engrangé notamment grâce à la vente d'opioïdes dont l'oxycocontin, en principe destiné aux malades de cancer en phase terminale. Sa forte promotion marketing a fait exploser les prescriptions médicales pour toutes sortes de douleurs, provoquant aux USA, entre 1999 et 2022, quelques 700 000 morts par overdose. Poursuivie par des milliers de plaintes au pénal, en janvier 2025, la famille Sackler a conclu un accord avec le tribunal pour le versement de 7,4 milliards de dollars d'indemnisation aux familles des victimes.
0: Jusqu'aux années 1960, la consommation et le commerce de cannabis, de la cola, de l'opium et d'autres plantes psychotropes faisaient partie des cultures locales, traditionnelles, coutumières, ancestrales. Comme pour le vin et l'alcool en Occident, cannabis, coca, opium, champignons, psilocybe, peyote, ayahuasca, betel, iboga, quat, amanite, étaient considérés comme des aidants dans la vie, comme des chasseurs de soucis, ça c'est Freud qui dit, comme des médecins du corps et de son âme. Malgré la conscience des possibles dangers de la consommation de psychotropes, aux quatre coins du monde, les populations s'étaient adaptées, avaient appris à vivre avec les drogues. La prohibition des drogues de l'autre avait commencé par un édit de la Sainte Inquisition de Mexico en 1621, interdisant le peyote et autres plantes magiques. Elle avait fait l'objet de décrets impériaux en Chine au XVIIIe et XIXe siècle contre l'opium, sans grande conséquence. Après l'édite guerre de l'opium entre 1839 et 1856, opposant les puissances occidentales à la Chine pour le contrôle du marché oriental, les États-Unis et la Chine lancèrent, au cheval de la Première Guerre mondiale, les lois de prohibition du commerce illégal de l'alcool aux USA et de l'opium en Chine. Une prohibition du seul commerce considéré illégal, bien entendu, car aussi bien de l'alcool que de l'opium, on en avait besoin dans les pharmacies. Et en fait, jusqu'aux années 1970, à part les guerres commerciales, la prohibition de la consommation et des consommations ne faisait pas partie des priorités répressives des États. Les consommateurs problématiques se voyaient regardés avec une certaine bienveillance, parfois assistés par des associations charitables ou par des amis et des parents. C'est à partir de la loi promulguée par le président américain Richard Nixon le 31 décembre 1970, suivie bientôt par les autres nations occidentales, que la grande répression s'abat non seulement sur les commerçants, mais aussi sur les consommateurs de « drogue », entre guillemets. Et pourquoi ? En déclarant la drogue comme le principal ennemi de la nation et déclenchant la guerre aux trafiquants et aux consommateurs, le gouvernement américain déclarait la guerre à la fois aux minorités raciales, noires et hispaniques, et à la génération hippie, les uns et les autres considérés dangereux par l'esprit WASP, suprémaciste et viriliste, avec toutes les conséquences effroyables de cette guerre. Depuis 50 ans, la guerre à la drogue a provoqué des centaines de milliers de morts de par le monde, en Amérique latine en particulier, dans des affrontements entre policiers, militaires, trafiquants et bandes rivales, sans compter les innocents tués au passage. Plus, beaucoup plus que les morts par overdose, d'héroïne ou d'autres drogues illicites. Sans pour autant mettre fin au commerce ni tarir la demande, car au contraire, la consommation de psychotropes illicites a explosé dans les dernières décennies. Et donc la guerre à la drogue a aussi provoqué depuis 50 ans l'explosion des condamnations des trafiquants. Parfois des condamnations à mort, sans procès ni sommation, comme dans les Philippines de Duterte ou dans les favelas de Rio, ou des condamnations par un tribunal à la peine capitale, comme en Chine, en Iran, en Arabie Saoudite, aux USA et ailleurs. Mais surtout des incarcérations massives par millions, presque incalculables. De qui ? D'affreux criminels mafieux responsables de meurtres et d'atrocités, outre que de trafic de drogue ? Bien sûr, mais ce n'est qu'une minorité des condamnés à la prison. La grande majorité ne sont que des travailleurs à risque dans cette économie souterraine, délinquants peut-être, mais pas criminels, condamnés à des peines lourdes, souvent très lourdes, par rapport à leur délit. Et quel est le profil des condamnés pour trafic de drogue ? L'étude menée par Michele Alexander sur la population carcérale aux États-Unis a conclu que la guerre à la drogue est une guerre raciale et une guerre sociale. Sur les 31 millions de personnes emprisonnées aux États-Unis, des années 1980 à la première décennie des années 2000, les Afro-Américains et les Hispaniques représentent la grande majorité des condamnés. Qu'en est-il en France, où les condamnés pour trafic de drogue constituent environ 20% des prisonniers ? En dépit de statistiques ethniques disponibles interdites en France, les origines géographiques des prisonniers sont parlantes. Dans leur grande majorité, ils sont issus des cités de Sevran, Aulnay, Nanterre, Champigny, Bagneux, Créteil pour l'Île-de-France. Pour Marseille, Toulouse, Lyon, c'est la même chose, à savoir qu'ils proviennent de cités habitées fondamentalement par les Noirs et les Arabes.
4: Dans le chapitre 5, Alexandro Stella pose la question « Qui défend les indéfendables ?» À la lumière de ces plates évidences, certes en contraste avec tant de fantasmes sur le monstre moderne appelé narcotrafic, nous pouvons réexaminer le phénomène des attaques contre l'administration pénitentiaire. Il apparaît que ceux qui s'en prennent au maton sont des copains solidaires des personnes incarcérées, porteurs d'un message simple: nos amis en prison ne sont pas seuls, les gens à l'extérieur les soutiennent et essayent de les aider. Alors, comment expliquer le silence des réseaux sociaux qui normalement prennent position contre les violences de l'État ? Pourquoi ni les sites de l'ultra-gauche, ni les comités contre les violences policières, ni les avocats et associations qui défendent les droits des prisonniers, OIP, LDH, ne sont-ils pas intervenus ? Parce que les dealers seraient indéfendables ? Parce que le vin est bon, bu modérément, entre guillemets, et le cannabis, la cocaïne et l'héroïne sont du poison ? C'est que même les proches des victimes des violences policières et d'État n'osent pas questionner le préjugé des flics, défavorablement connu par les services de police pour trafic de stupéfiants, ce qui justifie à leurs yeux la répression la plus brutale jusqu'au meurtre, parce que dealer est considéré comme honteux, indéfendable. À partir du principe inculqué dans la tête des gens que la drogue c'est de la merde, les dealers des vendeurs de poison sans scrupules qui empoisonnent la jeunesse, bref, des criminels contre lesquels on donne carte blanche aux forces de police pour arrêter coûte que coûte. Défendre les drogués, les dealers, surtout quand ils se révoltent et font face au pouvoir étatique, paraît encore aujourd'hui un combat inconcevable, tant la stigmatisation et la criminalisation ont imposé une pensée dominante et non questionnable. Les gens solidaires qui ont essayé de lancer un mouvement de défense des droits de leurs amis ou semblables reclus dans les prisons ont osé ce défi. Sous le logo qui en dit long, DDPF, Défense des droits des prisonniers français, comme un appel un peu naïf à l'état de droit, au respect des prisonniers, soulignant que ces prisonniers sont français, non étrangers, il faut comprendre le message comme le comité Adama et autres collectifs de défense contre les violences policières, ils demandent à être traités comme des citoyens français à part entière, pas comme des personnes discriminées, racisées, infériorisées, criminalisées. Une question d'abord de dignité, de respect simplement. Finalement, comment ne pas voir dans cette vague d'attaques contre les gardiens de prison des actions d'autodéfense, d'auto-organisation par des groupes locaux en lien avec leurs amis emprisonnés ? Des actions claires, exemplaires, reproductibles autour de toutes les prisons, disons-le, des actions politiques. Avec l'intention, comme ils le disaient dans leur premier communiqué, de créer un mouvement pour la défense des prisonniers. Et ce texte a été signé par l'historien Alexandro Stella.
1: Il est très fort ce texte parce qu'en fait il pose une analyse quand c'est explicité, quand c'est expliqué, on comprend beaucoup mieux parce que c'est vrai que sinon on est noyé sous des a priori en disant ouais, de toute façon c'est une histoire de camé, c'est une histoire de vendeur de merde qui empoisonne nos gamins. Et là, de poser, de dire maintenant, c'est une histoire de gens dehors qui savent qu'ils vont bientôt aller en taule ou qui ont des copains dedans et qui luttent pour leurs droits. C'est vraiment bien que ça soit posé comme ça. Et il a raison. Les collectifs anti-REP, les collectifs de gauche, les collectifs de soutien aux prisonniers, on n'a pas réagi à temps, on n'a pas été bon. C'était pas grand-chose quoi de mettre des tags, des DBF partout. Ça faisait vraiment peur aux matons. Ils ont vraiment eu peur, les matons, à ce moment-là. J'ai l'impression que c'est en train de retomber, qu'il n'y a plus cette image du DDPF parce qu'ils ont fait des arrestations massives, ils ont arrêté des clampins qui étaient juste solidaires de leurs copains. Quoi.
4: Moi, quand j'ai entendu les informations, je ne voyais pas du tout, je ne comprenais pas ce qui se passait. Et défense et des prisonniers français, je me suis dit, mais qui c'est qui... Je voyais pas j'avais une lecture militante des événements, quoi. Et je voyais pas les choses comme nous les explique Alexandre Stella. Et donc j'avais une lecture rigide de ce qui se passait. En plus, il n'y avait pas d'écriture inclusive, tout ça, dans les mots d'ordre. Je me suis dit, mais d'où ça vient, ça, quoi. Et puis ça s'est illuminé. Quand justement dans cette émission, au mois de mai, vous avez lu les deux communiqués des DDPF que le gouvernement a vite censuré. Et là, je me suis dit, mais ça vient des prisonniers, de leurs copains, quoi. Ça vient de ça et ça ne vient pas d'ailleurs. Puis c'était un test revendicatif pour les droits des prisonniers, ce n'était pas autre chose, quoi. Et ça s'est éclairé. Et j'ai pensé tout de suite à des discussions que j'ai eues avec d'anciens prisonniers, notamment un gars qui s'était tiré plus d'une dizaine d'années de tôle, quoi. Et qui supportait plus que les prisons, comment elles fonctionnaient, et en plus que ça s'aggrave comme veut le faire Darmanin, quoi, et son complice Retailleau. Et je me suis dit, mais putain, tu vois, tu dis ça a retombé, mais attention, ça montre qu'il y a quelque chose de très fort et de très profond. C'est parti vraiment déjà eux-mêmes, quoi.
1: Oui, oui.
4: Voilà, il y a quelque chose qui est en train de monter, et ça peut être retombé pour un temps, mais c'est comme l'eau qui bouge. Puis après, ça redémarre Ça redémarre d'un coup, et à jouer au con, les Retailleau Darmanin, ça risque de leur péter dans la gueule, ce qui se passe. Parce que ça va venir des profondeurs, quoi, le mouvement de révolte qui se passe au niveau des prisons, mais allié avec les cités, quoi. Parce que c'est eux qu'on veut mettre en prison.
1: Bien
4: c'est
1: sûr.
4: Les jeunes des cités, c'est les jeunes racisés, les pauvres, quoi. C'est la chasse aux pauvres. Et les choses, elles ne vont pas pouvoir continuer comme elles continuent actuellement. C'est fou, s'imagine, quand ils seront la vie, s'ils vont régler le problème. Ben ça, il y a eu des moments dans l'histoire qui ont montré que les choses, justement, ils seront la vie, se le finissent par péter, et ils seront bien responsables de ce qui va leur arriver.
1: Ouais, en attendant, ils sont surtout responsables d'avoir créé deux prisons qui vont fabriquer du fou, qui vont fabriquer de la souffrance psychique, mentale, à cause de l'isolement. qui vont fabriquer des gamins qui vont grandir sans papa parce qu'ils vont se prendre des peines immenses, énormes, super longues. Pour l'instant, c'est rassurant ce que tu dis, on a envie d'y croire, qu'on ne va pas se laisser serrer la vis éternellement et qu'à un moment, les banlieues vont bouger. Ils ont prouvé, là, avec cette action en avril, qu'ils pouvaient bouger et que ça avait de la gueule. On ne les a pas suivis et moi, je fais mea culpa, quoi. On n'a pas été bons.
4: Ouais, ouais.

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1: Et pas Dylan.
2: Et pas Dylan. Et on continue avec quelques brèves que Jean nous a préparées. Et en commençant tout d'abord par...
3: Par la première. Voilà. Un mineur de 17 ans interpellé le 17 juin pour association de malfaiteurs terroristes en vue de crimes contre les personnes. C'est Bruno Retailleau lui-même qui a annoncé cette arrestation. D'après le ministre de l'Intérieur, ce garçon envisageait plusieurs cibles, dont une synagogue, un sex shop ou encore des événements festifs. Le ministre reconnaît cependant que ce projet n'était pas abouti. Il n'était pas au point de commettre un attentat, mais il était en train de se préparer, a-t-il déclaré sur LCI. Le suspect a été placé en détention provisoire vendredi soir, à l'issue de 4 jours de garde à vue à la DGSI. L'avocat de ce mineur, M. Le Gall, habitué des dossiers de terrorisme djihadiste, dénonce un coup de com' et des exagérations. Son client est un gamin de 17 ans qui présenterait des fragilités sur le plan psychologique ainsi qu'un parcours familial difficile. Selon une source proche de l'enquête, le suspect a tenu des propos radicaux sur des supports numériques et a fait part de son envie de trouver une arme. Mais c'est de l'ordre d'une sorte de flirt avec l'interdit plus qu'une projection concrète. Tempère, Monsieur Le Gall. Ou Madame d'ailleurs, je ne sais pas.
2: Maître.
3: Ah oui, c'est maître. Ça le. Ok. Il estime pour sa part que ce jeune homme n'est pas véritablement radicalisé comme on peut le voir dans certains dossiers, loin de là, et ne manifeste pas une adhésion ferme et concrète à l'État islamique.
1: En gros, c'est l'histoire d'un gamin de 17 ans qui est mal dans ses baskets, qui a des problèmes familiaux, qui essaye de faire le cacou en disant « ouais, un jour je vais me trouver une arme », qui se tape 4 jours pleins, 96 heures de garde à vue dans les locaux antiterrorisme, qui part aussitôt en tôle en préventive sur un dossier où il y a que dalle. Il y a ouais, un jour je vais me trouver une arme.
2: Ça sent un peu libre flot, quoi, comme histoire.
1: Ben oui, oui, ça sent qu'on a besoin de dire que il y a des terroristes, qu'il faut s'en protéger et que la police est utile. En vrai, il y a dans ce cas-là, juste un mal-être de la jeunesse. Il n'y a pas de terroristes. Et la police passe son temps à nous abreuver de peur en disant « il y a des terroristes de 17 ans ». Calmez-vous, vous venez de terroriser un gamin de 17 ans. Et ce gamin, quand il va sortir, à mon avis, il ne va pas être plus tranquille dans ses baskets. Parce qu'avoir subi ce qu'il a vécu, juste parce qu'il faisait le con sur son téléphone, ça ne va pas le mettre dans des dispositions idéales pour faire confiance à la justice de son pays.
4: Et c'est une construction politique, ça. Il faut tenir les gens dans la peur, dans la crainte, et on les gouverne avec la peur. Et le moindre élément qu'on trouve sur Internet, sur les déclarations d'un gamin, ben on en fait tout est plat, quoi.
2: Mais encore une fois, le truc, c'est ce qu'on répète à chaque fois, c'est que ça n'a aucun caractère dissuasif. À aucun moment, il y a des gamins qui vont se dire « Tiens, je ne vais pas commettre quelque action que ce soit parce que mon pote, il s'est fait condamner parce qu'il regardait des trucs sur Internet. » Au contraire, c'est même complètement contre-intuitif. Ça cible toujours les mêmes personnes et ça crée juste de la haine et de la rancœur. Et tout comme cette autre histoire, on enchaîne ?
4: Oui.
2: Et ben voilà, sur l'expulsion.
4: Sous les procès de Rome, c'est ça ?
2: Oui. Ouais.
4: Ben voilà, ça s'est passé au tribunal de Pontoise. Le maire de Villeron, M. Dominique Cudia, qui a été relaxé dans une affaire d'expulsion illégale d'un campement de famille Rome, survenu en février 2023. Avec lui, il y avait 5 autres prévenus qui ont également été relaxés. Alors, bon, nous, on peut se féliciter qu'il y ait des gens qui n'ont pas été condamnés et tout, Mais ce n'était pas le but, quoi. En fait, le tribunal a jugé comme normal ce qui s'est passé, c'est-à-dire une manifestation qui est venue devant un campement de Rome qui campait dans le bois de Villeron, c'est-à-dire un petit village qui avait un bois aux alentours, quoi. Donc, ils se disent, c'est notre bois, c'est des bois communaux. Hein. Et là, il y avait un campement de Saroms. Et à un moment donné, il y en a une partie d'entre eux qui sont partis, qui ont quitté l'endroit. Il est resté quelques familles. Et pas folle la guerre, pas. Les racistes, les fachos, ils ont attendu que le gros des gitans s'en aille pour aller jouer les gros bras. Et aller déloger le peu qui restait dans le bois. Donc là, c'est cette manifestation, ça s'est terminé par des menaces, des insultes, parasites, dégagés, on va tout cramer, Villerome n'est pas une ville Rome. Ils étaient encadrés par des gendarmes, mais les gendarmes ne les ont pas empêchés de virer les gitans, quoi. Et les gitans, à la fin, ont fini par quitter le peu qui restait. C'est-à-dire une vingtaine de personnes, c'était surtout des femmes, des enfants, tout ça. Ils ont fini par quitter le campement sous la pression. Et ça a été des cris de victoire. On a gagné, on est chez vous. Le fameux cri des identitaires, quoi, voilà. Alors, après le départ des occupants, ils sont rentrés dans le camp et ils ont tout détruit. Le maire a ensuite envoyé une pelleteuse qui a creusé une tranchée et qui a fini de casser toutes les cabanes qui restaient, les dernières cabanes. L'avocat, il fait ressortir, c'est-à-dire l'avocat de Rome Europe et de la Fondation pour le logement des défavorisés, il fait ressortir que ce n'est pas un départ volontaire, mais sous la contrainte, dans un contexte de tension et de peur. De son côté, le parquet avait requis la relaxe pour tous les prévenus.
1: Oui, quand on dit « on va tout cramer chez toi », en général, on est condamné. Mais bon, pas quand c'est un camp de Rome. Voilà. Là, c'est pas grave.
4: Voilà. Et pour la procureure, le maire n'était pas présent, mais en retrait. Et c'est-à-dire que lui et 5 autres personnes ont été amnistiées. Et ils ont estimé que le campement était vide et qu'il ne restait que des choses abandonnées quand ils sont allés. Et selon la présidente du tribunal, les éléments constitutifs de l'infraction n'étaient pas réunis, écartant donc toute condamnation. Voilà, ça bon, veut dire que...
1: On parle d'un pogrom qui n'est pas condamnable.
4: Voilà, vous pouvez aller brûler les cannes de gitane, tout ça. Vous trouverez des juges qui vous absout.
2: Et puis on imagine bien que les Roms qui étaient sur ce camp ne sont pas allés déposer plainte ou témoigner devant la justice pour dire effectivement.
4: Voilà, heureusement, bon, il y a quand même une association de Roms qui a envoyé... un avocat et l'ex-association, l'abbé Pierre, l'association pour le logement, tout ça, qui a envoyé l'avocat, quoi. Mais le tribunal n'a rien voulu entendre. On était la justice, elle était du côté des forts et des riches. Alors, heureusement, c'est pas partout. C'est pour ça que je veux en parler aussi, quoi. Il y a un autre événement qui s'est passé dernièrement concernant les Roms. C'est un convoi qui s'est arrêté dans la commune d'Aiglun, dans les Alpes de Haute-Provence. Ils se sont installés sur le stade de Aiglun. Et là, le maire du village, il a mis en lumière les difficultés pour accueillir les gens du voyage dans les Alpes de Haute-Provence. Et il a dit carrément que le problème, ce n'est pas que les Roms circulent et veuillent s'arrêter, ça c'est normal, quoi. Mais que dans les Alpes de Haute-Provence, dans ce département...
1: Il n'y a pas assez d'accueil.
4: Voilà, le long de la Bléone, il n'y a pas assez d'accueil pour accueillir les
1: gens du voyage.
4: Les gens du voyage.
2: Mais c'est quand même marrant parce qu'on se met à encenser un type qui a juste fait le minimum syndical.
4: Ah ouais. Ben, je me demande si Retailleau et Darmanin, ils vont pas le faire passer au tribunal, ce maire. Il le mériterait quand même. Hein. Voilà. Et je veux terminer quand même, parce qu'il y a quelque chose qui me trotte dans la tête, c'est un souvenir. Il doit y avoir une bonne quinzaine d'années. Il y a un maire d'une commune à côté d'Avignon qui avait viré un petit gitan de l'école communale parce qu'il ne voulait pas de ses parents sur sa commune.
1: Ça serait pas en train de sur la sorgue, ça
4: Je crois bien. Ouais. On préfère les prisons que les gitans. Voilà.
1: Juste un petit truc. Tous les Roms ne sont pas des gens du voyage, loin s'en faut. C'est plutôt des sédentaires, donc on a un peu mélangé tout ça. N'empêche que Roms ou gens du voyage ou gitans, c'est des gens qui sont malmenés par la police et par les fascistes.
2: Et qui sont en fait les premières victimes du racisme en France. Il y a une étude sur le racisme en France là, qui est sortie récemment, qui a montré que les Français et les Françaises sont de plus en plus racistes et que la première minorité à être exposée à ces formes de racisme, c'est les gens du voyage, où il y a plus de la moitié des Français qui ont répondu à cette enquête, qui ont dit que oui, ils se sentaient menacés en présence de gens du voyage. Et donc, je crois que ça fait bien le lien avec le sujet suivant, où on va parler de contrôle aux faciès.
5: Voilà. De l'aveu des services de police et de gendarmerie, ceux-ci procèdent chaque année à 32 millions de contrôles d'identité hors contrôle routier.
1: Donc c'est-à-dire qu'il y a dans l'année des gens qui ne sont pas contrôlés, des gens qui se font contrôler beaucoup, mais en moyenne c'est un Français sur deux qui a été contrôlé une fois dans l'année. 63
5: Oui, c'est pas en moyenne, hein. C'est chaque année 32 millions.
1: Tout le monde n'est pas contrôlé pareil.
4: Il faut dire que Yana, ça leur arrive une fois par jour. Hein.
5: 26% des personnes interrogées ont déclaré avoir été contrôlées par la police ou la gendarmerie au moins une fois au cours des 5 dernières années. Un chiffre en hausse de 10 points.
1: C'est pas mal. C'est-à-dire, il y en a un quart qui se fait contrôler au moins une fois en 5 ans. Et en tout, il y en a un sur deux. Enfin, il y a autant de contrôles. Donc, ça veut dire qu'il y en a qui se font contrôler 100 fois
5: En tout cas, le chiffre est en hausse de 10 points par rapport à l'enquête de 2016. Et la défenseure des droits dénonce qu'une personne sur cinq se plaint d'un comportement inapproprié de la part des policiers et gendarmes. Tutoiement, insultes, provocations, brutalité.
4: Si tu permets, c'est la défenseure des droits qui a balancé ces chiffres-là.
5: OK.
4: Qui les a rendus publics.
5: Ouais. Les 18-24 ans représentent 41% des individus contrôlés. Mais là aussi, tous les jeunes ne sont pas à égalité. 39% des personnes contrôlées sont perçues comme arabes, noires ou maghrébines. Un chiffre qui tombe à 23% pour les personnes blanches exclusivement. J'aime bien l'expression blanche exclusivement. Les hommes noirs ou arabes auraient ainsi 20 fois plus de chances de se faire contrôler. Donc c'est ça.
4: Quelle chance. Il fait une fois plus de chance.
2: Voilà, et ben donc proportionnellement, beaucoup plus de chance aussi de se faire tuer par la police lors d'un contrôle d'identité.
5: Ben, j'imagine que oui, c'est là qu'on a le plus de tutoiements, brutalité, provocation, insultes.
4: Et ça montre que le racisme, il est très répandu. Mais c'est aussi avant tout le racisme d'État. Quoi. Parce que les officines de l'État, police, justice, tout ça, qui sont, comme pour les Roms ou pour là, qui sont dans cette démarche-là raciste.
1: C'est un choix. Quand on dit on va lutter contre la drogue, hein, pour revenir sur la discussion de tout à l'heure, il y a plusieurs hypothèses. Il y a on va emmerder les gamins dans les quartiers parce qu'ils ont 3 grammes dans les poches, ou on fait une descente au pied des ascenseurs à la Défense. Et là, on voit les gars qui ont de la coco plein le nez. Mais va savoir pourquoi il n'y a pas de flics là-bas. Parce qu'ils en auraient, hein, des consommateurs et des dealers. Mais voilà, on a choisi d'emmerder un type de population avec la guerre contre les narcos, qui, ma foi, est plus une guerre contre
2: les Noirs et les Arabes.
1: Voilà. Et les pauvres et les quartiers pourris.
2: Et c'est ce dont a été victime Swail El Khalfaoui. C'était un jeune Marseillais de 19 ans et il a été tué par un tir de la police dans le quartier de la Belle de Mai à Marseille le 4 août 2021 lors d'un contrôle routier. Et comme à son habitude, la police plaide la légitime défense. Mais celle-ci est remise en question par plusieurs témoignages. En fait, l'affaire elle avait été classée sans suite en décembre 2021, puis rouverte après que l'avocat de la famille ait dénoncé une enquête bâclée par l'IGPN et porté plainte pour obstruction à la manifestation de la vérité. Et entre-temps, il se trouve que le juge d'instruction a changé et que la nouvelle juge a constaté que des enregistrements vidéo d'une caméra de surveillance qui était située à l'endroit du contrôle avaient disparu. Malheureusement, parce que en fait, ça arrive souvent. Il y a quand même beaucoup de bugs informatiques
1: sur les caméras qui filment des violences policières.
4: Il y a beaucoup de passe-digitateurs aussi dans la police et qu'il faut disparaître à l'épreuve.
3: Ils peuvent faire une alerte à l'enlèvement sinon pour rechercher les images.
2: Et oui. La famille de Swail, elle s'est pas laissée avoir. Elle a porté plainte contre l'ancienne procureure de Marseille qui s'appelle Dominique Laurence. Et elle l'a accusé d'avoir volontairement détourné les scellés des vidéos. Et donc ça avait fait scandale jusqu'à tel point que Gérald Darmanin a annoncé vouloir saisir l'inspection générale de la justice pour retrouver les scellés. Et là, magie, paf, ils ont réapparu ces enregistrements sur le bureau de la nouvelle juge d'instruction. Donc voilà, ils étaient cachés, en fait, ils n'étaient pas perdus. Et donc voilà, il y a un pas qui vient d'être fait pour que la vérité éclate sur les circonstances de la mort de Swail, mais c'est quand même loin d'être gagné, car les complicités au sein de la police et du système judiciaire existent toujours et vont donc sans doute continuer à faire pression. Voilà, mais en tout cas, voilà, c'est quelques brèves. Merci encore Jean de les avoir récoltées, concoctées. Quand même pour dire qu'il y a une articulation qui est assez évidente entre la police, la justice et le racisme d'État et qu'on ne s'y trompe pas. Et du coup, on écoute Ibrahim des Berruriers Noirs.

0: C'était donc Ibrahim, des Bérus, et on continue petit à petit cet arpentage de par-delà le principe de répression, le bouquin de...
1: Geoffroy de la Gannerie.
0: De la Gannerie.
1: Oui, et à cause des chaleurs, j'ai dû réduire mon rythme de lecture. Donc là, il n'y a que 15 pages à peu près. J'ai sélectionné 2-3 passages, mais je voulais savoir avant si vous avez retenu quelque chose de la dernière intervention.
2: S'il est interrogé,
1: oui, un peu, ouais.
2: Voilà.
3: Si, si, il faut que tu continues. On a compris que... Enfin, ce que moi, j'ai retenu, c'est que le fait de désigner... un coupable et des moments où la justice doit agir, donc elle ne peut agir que si il y a un coupable, une victime, que c'est intentionnel et tout. Ça c'est en fait nos problèmes dans la vie, c'est beaucoup plus que ça. C'est pas seulement le voisin qui fait exprès de tuer ton chien en lui donnant des boulettes empoisonnées. C'est aussi ton propre gamin qui se fait renverser par le chien alors qu'il est à vélo et c'est ton propre chien. Et là, du coup, il n'y a pas de dépôt de plainte, ce n'est pas intentionnel. Mais quand même, le gamin à l'hôpital, c'est un vrai problème. Donc quand on dit que les anticarcéraux, les abolitionnistes veulent qu'il y ait... moins de jugement, en fait, c'est faux. On en voudrait plus qu'il y ait plus de prise en compte de la souffrance des uns et des autres, y compris les accidents du travail, y compris des catastrophes naturelles, que tout ça soit pris en charge.

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